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2: De la pluie qui va débuter ce soir, une hauteur de pluie prévue de 2 à 4 mm, minimum de plus 2. La pluie va se poursuivre pour mercredi avec de 10 à 15 mm de pluie, des vents du sud-est de 20 à 40 km/h et même jusqu'à 60 km/h dans certains secteurs le long de la côte pour un maximum de 9 degrés. Ça sera nuageux avec 30 % de probabilité d'averse pour ce jeudi, maximum de 10. Ça va rester nuageux pour vendredi, maximum de 6 degrés. Et samedi, il nous prévoit des averses de pluie ou de neige avec un maximum de 6 degrés.
3: Présentement, à l'extérieur des studios et sur la péninsule acadienne, il fait plus 1 degré. Vous écoutez The Best Oldies des années 50, 60, 70. On va entamer cette dernière demi-heure déjà. Que ça passe vite le temps, mesdames et messieurs. On va débuter ça avec Bob McBride. Un succès 100% canadien, Pretty City Ladies. Ça sera suivi de Roy Orbison avec Blue Bayou, Elvis, The Thrill of Your Life et The Stylistic, You Make Me Feel Brand New.

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21h52, c'était les gendarmes avec Pleurer. Et aussi, on avait Pierre Sénécal, Un coin de ciel bleu. Mesdames et messieurs, on termine cette émission avec Neil Diamond, Girl, You'll Be a Woman Soon, et Mac Davis, Baby, Don't Get Hooked on Me. À la semaine prochaine. Bonsoir, bye-bye. 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
3: De la pluie qui va débuter ce soir, une hauteur de pluie prévue de 2 à 4 mm, minimum de plus 2. La pluie va se poursuivre pour mercredi avec de 10 à 15 mm de pluie, des vents du sud-est de 20 à 40 km/h et même jusqu'à 60 km/h dans certains secteurs le long de la côte pour un maximum de 9 degrés. Ça sera nuageux avec 30 % de probabilité d'averse pour ce jeudi, maximum de 10. Ça va rester nuageux pour vendredi, maximum de 6 degrés. Et samedi, il nous prévoit des averses de pluie ou de neige avec un maximum de 6 degrés.

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1: De la pluie qui va débuter ce soir, une hauteur de pluie prévue de 2 à 4 mm, minimum de plus 2. La pluie va se poursuivre pour mercredi avec de 10 à 15 mm de pluie, des vents du sud-est de 20 à 40 km/h et même jusqu'à 60 km/h dans certains secteurs le long de la côte pour un maximum de 9 degrés. Ça sera nuageux avec 30 % de probabilité d'averse pour ce jeudi, maximum de 10. Ça va rester nuageux pour vendredi, maximum de 6 degrés. Et samedi, il nous prévoit des averses de pluie ou de neige avec un maximum de 6 degrés.

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1: De 10 à 15 mm de pluie est prévu pour aujourd'hui, avec des vents du sud-est de 20 km/h et des rafales à 40 et même jusqu'à 60 km/h dans certains secteurs le long de la côte pour un maximum de 9 degrés. Cette pluie va cesser en soirée. Ça sera partiellement nuageux par la suite, avec des vents d'ouest de 20 km/h et des rafales à 40 après minuit pour un minimum de plus 4. Jeudi, nuageux avec 60 % de probabilité d'averse, maximum de 10. Ça va rester nuageux pour vendredi avec un maximum de 6 degrés. Et samedi, des averses de pluie ou de neige avec un maximum de 6 degrés.

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1: De 10 à 15 mm de pluie est prévu pour aujourd'hui, avec des vents du sud-est de 20 km/h et des rafales à 40 et même jusqu'à 60 km/h dans certains secteurs le long de la côte pour un maximum de 9 degrés. Cette pluie va cesser en soirée, ça sera partiellement nuageux par la suite, avec des vents d'ouest de 20 km/h et des rafales à 40 après minuit pour un minimum de plus 4. Jeudi, nuageux avec 60 % de probabilité d'averse, maximum de 10. Ça va rester nuageux pour vendredi avec un maximum de 6 degrés. Et samedi, des averses de pluie ou de neige avec un maximum de 6 degrés.

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1: De 10 à 15 mm de pluie est prévu pour aujourd'hui, avec des vents du sud-est de 20 km/h et des rafales à 40 et même jusqu'à 60 km/h dans certains secteurs le long de la côte pour un maximum de 9 degrés. Cette pluie va cesser en soirée, ça sera partiellement nuageux par la suite, avec des vents d'ouest de 20 km/h et des rafales à 40 après minuit pour un minimum de plus 4. Jeudi, nuageux avec 60 % de probabilité d'averse, maximum de 10. Ça va rester nuageux pour vendredi avec un maximum de 6 degrés. Et samedi, des averses de pluie ou de neige avec un maximum de 6 degrés.

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1: De 10 à 15 mm de pluie est prévu pour aujourd'hui, avec des vents du sud-est de 20 km/h et des rafales à 40 et même jusqu'à 60 km/h dans certains secteurs le long de la côte pour un maximum de 9 degrés. Cette pluie va cesser en soirée, ça sera partiellement nuageux par la suite, avec des vents d'ouest de 20 km/h et des rafales à 40 après minuit pour un minimum de plus 4. Jeudi, nuageux avec 60 % de probabilité d'averse, maximum de 10. Ça va rester nuageux pour vendredi avec un maximum de 6 degrés. Et samedi, des averses de pluie ou de neige avec un maximum de 6 degrés.

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1: De 10 à 15 mm de pluie est prévu pour aujourd'hui, avec des vents du sud-est de 20 km/h et des rafales à 40 et même jusqu'à 60 km/h dans certains secteurs le long de la côte pour un maximum de 9 degrés. Cette pluie va cesser en soirée, ça sera partiellement nuageux par la suite, avec des vents d'ouest de 20 km/h et des rafales à 40 après minuit pour un minimum de plus 4. Jeudi, nuageux avec 60 % de probabilité d'averse, maximum de 10. Ça va rester nuageux pour vendredi avec un maximum de 6 degrés. Et samedi, des averses de pluie ou de neige avec un maximum de 6 degrés.

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1: De 10 à 15 mm de pluie est prévue pour aujourd'hui, avec des vents du sud-est de 20 km/h et des rafales à 40 et même jusqu'à 60 km/h dans certains secteurs le long de la côte pour un maximum de 9 degrés. Cette pluie va cesser en soirée, ça sera partiellement nuageux par la suite, avec des vents d'ouest de 20 km/h et des rafales à 40 après minuit pour un minimum de plus 4. Jeudi, nuageux avec 60 % de probabilité d'averse, maximum de 10. Ça va rester nuageux pour vendredi avec un maximum de 6 degrés. Et samedi, des averses de pluie ou de neige avec un maximum de 6 degrés.

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Tôt, bien contente de vous retrouver. Je remercie mon patron, Michel Jacob, d'avoir été là hier matin, à ma place, pendant que moi, je cherchais ma voix. Ben, Colin, elle est revenue. C'est Diane Lauzier avec vous en ce mercredi 14 octobre 2026. Milieu de semaine pluvieux et un peu plus frais. Il fait 3 degrés présentement à Pocmouche. En fait, c'est le matin le plus frais jusqu'à présent depuis le début de l'automne. Bonne journée tout le monde. Voici Loup Noir. Il est 6 heures. Non, en fait, il est 6 heures 1. Ah ouais, debout. Bonne journée.

Il y avait beaucoup de monde. Calix Duguay, encore debout. Êtes-vous debout? Êtes-vous déjà debout? Si vous ne l'êtes pas et que c'est le temps de le faire, ben oui, debout, c'est ce que j'ai à vous dire. Il est 6h07, c'est le moment de vous offrir les éphémérides. Qu'est-ce qui s'est passé le 14 octobre au travers des ans? En 1987, par exemple, à Wall Street, elle subit la plus grosse secousse depuis la crise boursière de 1929, alors que le Dow Jones tombe en chute libre pour perdre 508 points. Semant la panique chez les investisseurs, imaginez. Ce jour restera dans l'histoire sous le nom du lundi noir. Deux mois plus tôt, le Dow Jones avait atteint le sommet sans précédent de 2720 points, imaginez. Et le crash semblerait être dû en partie à un logiciel de finance utilisé par la plupart des professionnels du milieu qui auraient exécuté en même temps les conseils de vente donnés par ce programme. Bon, ben, hein? C'est comme tirer dans le pied. C'était en 87, en 1997, Sainte-Thérèse de Lisieux. On en parle, ben, pas souvent, mais à quelques reprises, de certains saints ou des saintes. J'en parle pas parce que ils sont pas connus. Mais Sainte-Thérèse de Lisieux, c'est comme une star dans les saintes. Puis elle est proclamée docteur de l'Église par le pape Jean-Paul II. Elle est la troisième femme seulement à recevoir le titre dans l'histoire de l'Église catholique. C'était en 1997, le 14 octobre. En 1949, Mao Tse-tung crée la République populaire de Chine. Quand on entend ce nom-là, là, ben c'est lui, ça. Il a créé la République populaire de Chine, Mao Tse-tung. Voici Wendell Roach, reste avec moi. Il est 6h09, puis mouille, puis c'est comme ça aujourd'hui.

Ça a quelque chose d'attendrissant, hein? Un homme qui a de la peine à cause de la... à cause que sa blonde est plus là. Fait que c'est ça, non? Mais il dit de rester avec elle. Bon, c'est peut-être une femme frustrée ici qui vous parle. Je ne sais pas. Mais je trouve ça beau, en tout cas. Wendell Roach. Ah, mon doux. Là, je dis des affaires que je dis pas plus tard dans la matinée, vous le savez, là. Ceux qui sont debout avec moi à 6 heures, là, j'ai pas le même rapport avec le reste de la journée. Non, on dirait qu'il y a trop de monde après ça. Fait que là, je suis comme plus gênée. Là, je le suis pas, hein. Vous allez me dire que je le suis pas pantoute. Si je fais le tour de l'actualité à la première page de l'Acadie Nouvelle en ce mercredi, oh, 14 octobre, ça va donc bien vite. Première page de l'Acadie Nouvelle à la une, ben, on parle d'un Piazzolo de batter. Ça, c'est quelqu'un qui fait de la pizza, tout simplement. Mais c'est beau, Piazzolo. Et il s'est mesuré à l'élite canadienne pour un concours de pizza. Il y a eu des petits problèmes, disqualifié, il a mis du poivre dans une pizza, il devait pas. Et mon dos, c'est strict, vous me direz. Mais c'est comme ça. En Italie, c'est pour ça que les pizzas sont si bonnes, c'est parce que ils ont une façon de faire, puis c'est comme ça. Donc, la prochaine compétition à l'horaire est le Canadian Pizza Summit, qui aura lieu à Toronto en début de semaine prochaine. Puis là, il y a un autre chef. Là, c'est un chef de Chédiac, Matthew Lemieux. Qui va se rendre là-bas, à Toronto, pour cette compétition de pizza. Il y a le pont Snowball de Tracadie qui est fermé. Ben ça, on l'a bien compris, puis on n'est pas très surpris de la nouvelle, là, parce que les travaux sont pas finis. Faut dire que le pont Snowball est fermé à la circulation depuis novembre 2025. Ça fait déjà presque un an. Puis c'est confirmé, il rouvrira pas cet automne, comme ça devait se faire. Le député de Tracadie, Keith Chiasson, confirme ainsi les informations publiées par l'Acadie Nouvelle concernant les retards dans les travaux et l'impossibilité d'une réouverture à court terme. Faut dire que les trois mois où il y a rien qui s'est passé, là, il y avait rien pantoute, entre le mois d'avril et juillet, ben c'est sûr que ça a retardé les affaires. Ça, c'est entre la phase 1 et la phase 2. Et, les plans n'étaient pas faits, pareil, ils ont été pris de court, et ça peut prendre un certain temps pour sortir un appel d'offres. Ben, ce qu'on voit, oui. Probablement qu'il fallait que le pont soit démonté, la phase 1, pour voir quel était son état, puis ajuster les devis en conséquence. C'est sûr que ça affecte les commerçants de la ville, parce que moi, je vais souvent à Tracadie, là, puis tabarouette, c'est plus ce que c'était, là. Il y a moins de trafic, c'est sûr, mais ça va revenir aussitôt que le pont va être ouvert. On prévoit ça, mais là, on sait pas, là, mais jusqu'à présent, on va se croiser les doigts. Ce serait pour le printemps prochain, si j'ai bien lu les affaires. Ensuite, à la une de l'Acadie Nouvelle, le barrage hydroélectrique. Ottawa investit dans la réfection. Bon, j'ai pas des imputants. La réfection de Matakwak. J'en ris parce que je peux pas m'enrager. Non, l'ordinateur va tout le temps gagner, ça me donne rien. Un prêt de 219 millions d'Ottawa, c'est le gouvernement fédéral qui a annoncé ça hier, qui consacre près de 270 millions pour aider notre province à moderniser deux installations énergétiques qui, selon les responsables, sont essentielles au plan d'Ottawa, hein, c'est pour ça, visant à doubler la capacité du réseau électrique canadien 2050. Il faut dire que la majeure partie de cette somme provient d'un prêt de 219 millions accordé par la Banque de l'infrastructure du Canada pour la modernisation du plus grand barrage hydroélectrique de la province situé à l'ouest de Fredericton sur la rivière Saint-Jean. La province va recevoir également une subvention de 50 millions pour moderniser son terminal de Salisbury près de Moncton, qui, selon les responsables, joue un rôle essentiel dans la gestion des flux d'électricité au sein du réseau provincial. Eh ben, il paraît que c'est pour bâtir un Canada plus fort et plus viable.
Ben, pas le choix de les croire. Il est 6h18. Oh, il y a Yvon Duguay qui s'en vient. J'ai-tu hâte de le voir? Il s'en vient pour les manchettes. Voici Caroline Jonf, une petite... Oh, un petit déshabillé noir, mon dos. Bonne journée.

0: Ah, oh, mon dieu, les trompettes à Yvon.
1: Ah, oui, hey.
0: C'est tes trompettes, Yvon, ça.
1: Oui, je pense que oui.
0: Ah,
1: oui,
0: il n'y a personne qui a passé.
1: Il n'y a personne qui joue de même. Non. Hey, bonjour.
0: Oh, allô, Yvon.
1: Hello.
0: Je suis vraiment contente que tu sois revenu. Ouais. Puis là, tu es revenu avant moi.
1: Oui, j'étais là hier, mais ouais, c'est
0: ouais,
1: ça.
0: T'es pas là.
1: Ouais.
0: Mais tu étais en bonne compagnie hier.
1: Oui, ben.
0: Ah! Oh, j'espère que Michel Jacob écoute. Non, il fasse de récit, tu penses?
1: Oh, ça se peut, oui.
0: Ouais?
1: Oui.
0: Même s'il n'est pas obligé de se lever. Hein? Ouais.
1: Ben, ça se peut, oui.
0: Bon, oui, ben, Michel, as-tu vu, là? As-tu vu qu'est-ce qu'il préfère, Michel? As-tu vu? Yvon,
1: oui.
0: Qu'est-ce qu'il y a aux manchettes? Ben, j'ai une petite idée, là.
1: Ouais.
0: Je ne sais pas de quoi ce que toi, tu vas parler.
1: Le pont, tu voulais dire? Parce qu'on a parlé hier matin.
0: Oui, ben, t'as dû.
1: Oui, hier, on était dans les premiers à en parler, vers 8h, mais c'est ça. Ben, il y a la nouvelle aile de l'hôpital Chaleur de Bathurst qui a été inaugurée. Officiellement, beaucoup de services avec de nouveaux locaux dans cet hôpital. Il y en a qui sont déjà, en fait, là, depuis le 22 septembre, il y a l'entrée principale, plusieurs services, l'accueil, l'admission, les prises de sang, ça c'est nouveau. Puis les autres services, notamment l'oncologie, la santé rénale, les cliniques externes, les unités d'hospitalisation, ben ça va être au cours de l'automne et de l'hiver, progressivement. Donc, c'est assez intéressant.
0: Mais enfin, parce que ça fait plusieurs années, là.
1: Oui, ben oui.
0: On voyait ça.
1: Oui, ben absolument. Ben oui, c'est ça.
0: Fait qu'on est content.
1: Ben absolument. Tu en parlais tantôt, je pense, de l'investissement pour la centrale de Mactaquac.
0: Ouais,
1: c'est ça. 269 millions de dollars du gouvernement fédéral pour faire progresser l'aménagement du site de ce projet d'atteinte de durée de vie utile de la centrale de Mactaquac. On dit que on veut prolonger la durée de vie de la centrale jusqu'aux environs de 2068.
0: C'est pas beaucoup, je trouve, hein?
1: Ouais, trentaine d'années, ouais. Bon. On sera peut-être là pareil, nous autres, à 104 ans.
0: Simonac, ben non, toi. Ouais.
1: Penses-tu?
0: Oh, je suis convaincue pour de ma part, là.
1: On sait jamais. Des initiatives en intelligence artificielle, ben oui, le gouvernement fédéral qui annonce 40 millions de dollars pour aider les entreprises locales souhaitant utiliser ou créer des outils d'intelligence artificielle à bon escient, évidemment.
0: Arrête donc, toi.
1: Ben oui, le ministre responsable de l'APK, l'Agence de promotion économique du Canada Atlantique, Sean Fraser, qui affirme que la technologie pourrait servir à améliorer les activités et à atteindre de nouveaux clients.
0: Ça, c'est drôle, hein, Moses.
1: Ouais.
0: Parce que, non, mais on dénonce l'IA.
1: Oui.
0: On dénonce l'IA, puis là,
1: Oui, de la main gauche, on les dénonce, puis de la main droite...
0: De l'argent. Mais je trouve que c'est tout à fait en accord avec la façon que les choses sont menées.
1: Exactement.
0: Fait que c'est 40 millions.
1: Ouais.
0: Fait que, le monde va se garrocher. Garochons-nous.
1: C'est un début de chose. on parlait il y a quelques semaines de la France qui aurait donné un permis de pêche de crabes des neiges au large de Terre-Neuve et Labrador.
0: Oui.
1: Ça veut dire que la France a dit que aucun permis n'a été délivré. Pourtant, plusieurs médias, dont France Info, avaient rapporté que le président français Macron s'était engagé à accorder ce permis à une entreprise de Saint-Pierre-et-Miquelon, mais ça a l'air que c'est pas vrai. En tout cas, c'est pas.
0: Mais qui croire?
1: Ouais, ben c'est ça.
0: Moi, c'est toi que je vais croire, Yvon. J'ai décidé ça.
1: Ouais. La confiance règne.
0: Oh oui.
1: C'est ça, ouais. Et on va parler de sport, évidemment. Baseball, c'était la deuxième partie de la série de championnat de la Ligue américaine. Les Rays de Tampa Bay ont gagné 3-1 contre les Guardians de Cleveland. Cette série est égale 1-1. Beaucoup de résultats sportifs tantôt parce que toutes les équipes de la Ligue nationale de hockey étaient en action hier.
0: Oh mon Dieu!
1: Les 32 équipes.
0: 32 équipes?
1: Oui, il y avait 16 matchs. Puis le Canadien a gagné en tir de barrage, 4-3 contre Buffalo dans un de ces matchs-là.
0: Ah, j'allais dire ta boîte. Ouais. ça veut-tu dire qu'à moins 25, tu vas nous donner les résultats de 16 parties?
1: Oui.
0: Et Caroline, bressez-vous.
1: Ouais, c'est
0: pas si pire, hein?
1: C'est pas. Non.
0: T'as déjà vu pire.
1: Ah! Mais hein, chose! Puis au sport régional, à 7h15, 8h15, on va parler entre autres des Jeux régionaux d'automne de la péninsule acadienne en vue de la finale des Jeux de l'Acadie.
0: Ah,
1: parce que maintenant, on divise ça, là, automne et printemps.
0: Donc, c'est une bonne idée.
1: Tout ça. Oui, absolument. Ouais. Pas chaud, mais c'est correct. Ça sera pas chaud sur les...
0: C'est moins fatigant. T'as pas de bébite après toi.
1: Ouais, oui.
0: Tu sais, je veux dire, les conditions, je considère qu'elles sont optimales.
1: Ouais, absolument.
0: Selon moi, là, selon mon étude.
1: Je vote pour toi.
0: Merci.
1: OK.
0: C'est Chris Jensen, il est 6h26, et c'est une journée de pluie aujourd'hui.

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1: C'est de la pluie aujourd'hui à hauteur de 10 à 15 mm avec des rafales du sud-est de 40 et même de 60 km/h sur certains secteurs le long de la côte. Ça, c'est tard ce matin et cet après-midi. Un maximum de 9 est prévu. Il fait 3 présentement. Ce soir et cette nuit, ces averses devraient cesser en soirée. Ce sera nuageux par la suite. Minimum de plus 4. Demain, jeudi, nuageux, alternance de soleil et de nuages. Un petit peu venteux, des rafales jusqu'à 50 km/h, un maximum de 10. Vendredi, nuageux, maximum de 6. C'est de plus en plus froid. Samedi, on prévoit, c'est nuageux, peu de chance d'avoir 30 % de probabilité d'averse de pluie ou de neige pour samedi. C'est 30 % là. On va se calmer, hein? En tout cas, je parle pour moi. Maximum de 6 pour samedi. Et dimanche, c'est du soleil toute la journée. Lundi aussi, dimanche et lundi prochain. Mais là, c'est ça. C'est des maximums en dessous de 10 degrés. Maximum de 6 pour dimanche et de 8 pour lundi prochain. Il est 6h32, voici Claude François, Succès Souvenir, chanson populaire. Et tout de suite après, c'est les résultats sportifs avec Yvon. Il est 6h32.

0: Ça, c'est tes guitares.
1: La guitare.
0: Ah, la guitare.
1: Ouais, la guitare, Richard Desjardins. Hein? Son spectacle, à un moment donné, quand il était tout seul...
0: Pourtant,
1: il faisait...
0: je l'ai vu, ouais.
1: Là, il faisait le spectacle, c'était Richard Desjardins et sa guitare.
0: Et sa guitare.
1: Ouais, c'est ça.
0: C'est ça. Ah, ouais. Un des mais meilleurs oui. spectacles. Toi aussi, hein, Richard Desjardins.
1: Ouais, moi, je l'ai vu show, deux, là. Fois, les deux fois.
0: Il
1: à
0: était-tu
1: Caracal.
0: Bon les deux fois?
1: Mais, hein? Oui. Deux fois, même trois fois, je pense. Ouais. Ouais.
0: Ah, c'est un bon.
1: Ouais, en spectacle, c'est le fun. C'est, ouais,
0: on connaît ouais. vraiment les artistes qu'on voit, on les voit oui. en spectacle.
1: Oui, oui.
0: On peut les
1: fait.
0: Aimer beaucoup sans les voir, mais oui. aller les voir, il y a comme quand je suis allée voir Michel Rivard, moi je suis pas ouais. une grande fan de Michel Rivard.
1: Ouais, ok.
0: Ben, Colin, je suis sortie de là, ouais. j'étais pas mal en amour.
1: Oui, oui.
0: là, je veux-tu être en amour avec les résultats sportifs.
1: Ben, ça
0: là.
1: Se peut, ça dépend. Dépend de quel côté qu'on est.
0: C'est ça.
1: On va commencer avec le baseball, puisque ce sont les séries éliminatoires. Ben oui. Dans la Ligue américaine, les Rays de Tampa Bay ont gagné 3-1 contre les Guardians de Cleveland. La série est égale 1-1. Ce sont des 4 de 7. Et on joue maintenant à Cleveland demain soir pour le troisième match. Au hockey, comme je disais tantôt, toutes les équipes de la Ligue nationale étaient en action. Hier, à Montréal, Alexandre Texier a inscrit le but qui a fait la différence en tir de barrage. Le Canadien a défait les Sabres de Buffalo.
0: Encore?
1: 4-3.
0: Parce qu'il avait oui. compté samedi. Ben, le but n'a pas compté, mais il avait compté ouais. en prolongation.
1: Oui, mais il avait gagné en tir de barrage ouais. pareil, oui, à la
0: oui,
1: fin.
0: Mais oui, mais c'est pas
1: 1-0, oui, ouais. c'est ça. Et là, donc, deuxième victoire de suite en tir de barrage pour le Canadien. Ailleurs, les Blues de Saint-Louis ont dominé les Sénateurs d'Ottawa 7-2. Il y a Edmonton qui a battu Los Angeles 4-1. Winnipeg a eu raison du Minnesota 5-2. Calgary a vaincu Anaheim 4-2. Toronto a perdu 5-4 contre Utah. Les Islanders de New York ont emporté 3-2 sur Vancouver. Boston a battu San Jose 6-3. New Jersey a vaincu Détroit 5-4 en prolongation. La Floride a facilement vaincu Columbus 7-3. La Caroline a battu Washington 4-2. Seattle a emporté 3-2 en tir de barrage sur Philadelphie. Les Rangers de New York ont battu Tampa Bay 4-1. Pittsburgh a subi un revers de 5-3 contre Chicago. Le Colorado a battu Dallas 3-2. Vegas l'a emporté 5-2 sur Nashville. Et il commence à avoir des matchs pré-saison au basketball. Dans la NBA, la seule équipe basée au Canada, les Raptors de Toronto, ont facilement vaincu les Knicks de New York 148-98. Une bonne volée, qu'on appelle ça.
0: Il y en a ouais. mangé une moyenne.
1: Ouais.
0: Mais c'est beaucoup, beaucoup de points, ça. C'est juste moi qui trouve ça.
1: L'écart même, 50 points, là, c'est... Ça, pas souvent ouais. qu'on voit ça.
0: S'ils n'étaient pas déprimés, ouais. eux autres, en sortant de ouais. là, je ne sais pas ce qui va les déprimer.
1: Ouais. Une chance, c'était un match pré-saison.
0: Ah, ouais. mon Dieu, ouais. OK, ça compte pas en plus.
1: Non, en plus.
0: Bon. Bon, l'autre équipe a été bonne pour rien, tu vas me dire.
1: Oui, faudra qu'ils remettent ça quand ça va compter pour le bon.
0: Alors, faites ouais. la même affaire si vous êtes si bon que ça. C'est ouais. ça, je leur dirais, moi.
1: Voilà.
0: Hein?
1: Ben oui.
0: Règle de ça de même.
1: Yes.
0: Yvon, merci beaucoup.
1: De rien.
0: On ne va pas pour les manchettes tantôt.
1: Oui.
0: Ne m'oublie pas, c'est Rock Voisine. Il est 6h presque 40 minutes. Bon matin.

Marie-Jo, chantée par le regretté Karim Ouellet. Il est 6h47 exactement. Vous écoutez en Way Debout, c'est Diane Nausier qui vous parle. Avec sa voix, mon doux, je ne sais pas ce qu'elle a, ma voix, mais elle n'arrache. Peut-être que vous ne voyez pas la différence, et c'est tant mieux. On a l'impression que c'est pire que c'est, je pense, la plupart du temps, quand on a une gorge un petit peu maganée. 1943, le 14 octobre, il y a un appareil Liberator B-24D. Bon, c'est un avion, là. Je me semble que je l'ai massacré. De l'aviation royale canadienne qui quitte Gander, à Terre-Neuve, pour un vol de routine. Et sur ce vol-là, il y a 24 hommes du 10e escadron. On retrouvera les restes du bombardier. Imaginez que 3 ans plus tard, le 20 juin 1946, sur le flanc de la Montagne Noire à Saint-Donat, dans la région de Rimouski. Il partait de Gander le 14 octobre 1943. En 1931, le 14 octobre toujours, le gangster Al Capone, chef de la PEG de Chicago, est condamné à 17 ans de prison et à 50 000 $ d'amende pour évasion fiscale. Il s'est évadé fiscalement pour payer une amende de 50 000 $ en 1931. C'est quelque chose, Al Capone, c'est pas pour rien qu'on le connaît. Et puis, il y a l'armée de Napoléon qui est battue et qui commence un long repli de Moscou en 1812, le 14 octobre. Qu'est-ce qui brosse dans la sauce? C'est Jacques Surette qui chante ça. Ah, ça, c'est Mico Roy. Je serais prête ma main dans le feu. C'est bon, hein, ce guitare-là. Il arrive 7h-10 pour les manchettes avec Yvon Duguay. Ben là, il va être un petit peu en retard, je réalise ça.

0: Désolé du petit retard. je me permets ça.
1: C'est correct.
0: Hein, c'est correct, ça.
1: Ouais, pour Jacques Surette.
0: Pour Jacques Surette.
1: Ben, écoute.
0: Jacques Surette puis sa guitare. Je disais Mico Roy. Mais c'est peut-être Denis Surette. J'hésite entre les deux.
1: Oui, c'est possible.
0: C'est de la belle guitare.
1: Ah, ben oui, oui.
0: Pas aussi belle que la tienne, Yvon.
1: Ah, ben.
0: Ah, toi, ton solo de air guitar, là.
1: Ah.
0: Dur à battre.
1: Ça vaut la peine.
0: Ça vaut le déplacement.
1: Oui, madame. Oui. En manchette aujourd'hui, c'était l'ouverture de la nouvelle aile de l'hôpital Chaleur, hier à Bathurst. Des investissements en énergie pour, entre autres, la centrale de MacTaquac du gouvernement fédéral. De l'argent pour l'intelligence artificielle en Atlantique. Au sport, il y a eu plusieurs matchs dans la Ligue nationale de hockey, entre autres victoire du Canadien contre Buffalo en tir de barrage, et les Rays de Tampa Bay ont égalé les chances 1-1 dans la série de championnats de la Ligue américaine de baseball avec une victoire de 3-1 sur les Guardians de Cleveland.
0: Si mon humeur est la même que si les Canadiens n'avaient pas gagné, ça veut-tu dire que je suis pas une bonne fan des Canadiens?
1: Oh, pas nécessairement.
0: Non, parce que je sais qu'il y a beaucoup là, de fans qui vont devoir... Tu sais, comme ils s'ajustent.
1: Ouais, ouais.
0: Ce n'est pas qu'ils voudraient tout d'affaires autour d'eux autres, mais non. Il reste que...
1: Là,
0: ils sont un peu affectés par ça. Toi, es-tu du genre à être affecté un petit peu?
1: Non, je suis fan du Canadien, oui.
0: Mais on ne comprend pas trop.
1: Bon match de hockey, là.
0: C'est le fun.
1: Entre n'importe quelle équipe. Bien joué, là. Il y a eu des matchs, là, que les Canadiens n'étaient pas dedans, puis je les ai autant appréciés, des fois sinon plus, que certains matchs, parce que du hockey, bien joué, avec, tu sais, les gardiens en forme, puis tout ça, là, de chaque côté, c'est... Ça reste un bon match de hockey.
0: Le match de samedi?
1: Samedi, c'était spécial. Les Canadiens se sont fait refuser 3 buts, pour des bonnes raisons, là, quand même, après
0: l'avoir visionné. 3 buts? Ouais. Moi, j'ai pas tout écouté à la game.
1: Ouais.
0: Mais là, je suis encore plus content. Non, mais on dirait que des fois, si tu dis, ben là, c'est pas juste, là.
1: Ouais.
0: Tu sais, le but que Tessier, là, en prolongation, à cause que c'était hors-jeu, parce qu'il était quoi, à 3 pouces de la ligne bleue, là.
1: Ouais, ben, c'est ça. Mais tu sais, il y a eu
0: c'est le règlement, mais c'est choquant, t'sais.
1: Ouais, c'est ça. Mais regarde, c'est ça vient à s'annuler, ça, dans le reste de la saison, tu sais.
0: Quelle belle façon de voir ça.
1: Ben oui, pourquoi
0: Yvon pas. Duguay, merci.
1: On se casse pas la tête.
0: Les nouvelles dans 5 minutes.
1: Oui.
0: Tu vas être là.
1: Ben oui.
0: OK.
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0: Il est 7h exactement. Voici le bulletin d'information avec Yvon Duguay.
1: Merci, Diane. Le réseau de santé Vitalité a procédé hier à l'inauguration officielle de la nouvelle aile de l'hôpital régional Chaleur de Bathurst, en présence, entre autres, de la première ministre du Nouveau-Brunswick, Susan Holt. De nombreux services bénéficieront de nouveaux locaux dans cet hôpital, notamment la médecine aiguë, la chirurgie, l'oncologie, la santé rénale, les soins palliatifs et la réadaptation. Cependant, l'une des améliorations les plus importantes concerne les unités d'hospitalisation. Les nouvelles unités comprendront des chambres individuelles ou semi-privées, toutes dotées d'une salle de bain privée. Les installations seront également mieux adaptées aux personnes à mobilité réduite. L'accueil, l'admission, la cafétéria et plusieurs espaces administratifs bénéficieront également d'installations modernisées. Depuis le 22 septembre, l'entrée principale de l'hôpital régional Chaleur et plusieurs services, notamment l'accueil, l'admission et les prises de sang, accueillent déjà la population dans leurs nouveaux locaux. Quant aux autres services, notamment l'oncologie, la santé rénale, les cliniques externes et les unités d'hospitalisation, ils intégreront progressivement leurs nouveaux espaces au cours de l'automne et de l'hiver. Le gouvernement fédéral a annoncé hier des investissements de l'ordre de 269 millions de dollars pour faire progresser l'aménagement du site du projet d'atteinte de durée de vie utile de la centrale de MacTaquac et pour moderniser le poste de transport à haute tension, également connu sous le nom de poste de Salisbury. La centrale de MacTaquac est la plus grande centrale hydroélectrique d'énergie Nouveau-Brunswick et elle fournit 30 % de l'énergie renouvelable requise par la législation provinciale. Le projet d'atteinte de durée de vie utile de la centrale de MacTaquac est un important projet de modernisation qui vise à prolonger la durée de vie de la centrale jusqu'aux environs de 2068. Le gouvernement fédéral a annoncé la création d'un fonds de près de 40 millions de dollars pour aider les entreprises locales souhaitant utiliser ou créer des outils d'intelligence artificielle. Sean Fraser, ministre responsable de l'Agence de promotion économique du Canada Atlantique, affirme que la technologie pourrait servir à améliorer les activités et à atteindre de nouveaux clients. Le député de la Nouvelle-Écosse précise que ces fonds pourraient également être utilisés par des entreprises espérant commercialiser leur propre technologie d'intelligence artificielle. M. Fraser ajoute que cette initiative répond à une recommandation formulée dans un rapport récent du Comité économique indépendant de l'Atlantique. La France assure qu'aucun permis de pêche n'a été délivré au large de Terre-Neuve et Labrador. La nouvelle ambassadrice de la France au Canada, Hélène Farnot de Fromont, affirme que Paris ne prendrait aucune décision sans consulter préalablement Ottawa. Elle soutient que la France veut respecter ses accords de pêche avec le Canada et ne souhaite pas les remettre en cause. Plusieurs médias, dont France Info, ont rapporté que le président français Emmanuel Macron s'était engagé à accorder un permis d'exploration pour la pêche au crabe des neiges à une entreprise de Saint-Pierre-et-Miquelon, le territoire français situé au large de Terre-Neuve et Labrador. Le permis viserait une zone que le Canada revendique comme une extension de son plateau continental. La ministre canadienne des Pêches, Joanne Thompson, a demandé à la France de renoncer au projet et a indiqué qu'elle discuterait de la suite à donner avec Affaires familiales Canada. Netflix affirme qu'un thriller se déroulant dans les grands fonds marins et tourné à Terre-Neuve et Labrador est la production canadienne de la plateforme ayant enregistré le plus grand nombre de visionnements. La série Billow, qui met en vedette l'acteur américain Josh Hartnett, a été touchée dans plusieurs localités, notamment St. John's, Petty Harbour et Brigus South. Cette série en 6 épisodes a été lancée la semaine dernière et selon Netflix, elle a déjà accumulé environ 17 millions de vues. L'entreprise indique qu'il s'agit de sa série anglophone la plus regardée dans 53 pays. On termine avec quelques nouvelles dans le monde du sport. Au baseball, les Rays de Tampa Bay l'ont emporté 3-1 sur les Guardians de Cleveland. La série de championnat de la Ligue américaine de baseball est à égalité 1-1. Parmi les matchs à l'affiche au hockey Ligue nationale, victoire du Canadien de Montréal en tir de barrage contre les Sabres de Buffalo 4-3. Les Blues de Saint-Louis ont facilement vaincu les Sénateurs d'Ottawa 7-2. Au football, le joueur de ligne défensive des Bears de Chicago, Montez Sweat, a été suspendu 2 matchs pour avoir enfreint la politique de la NFL concernant les substances améliorant les performances. La Ligue a annoncé cette sanction hier. Les Bears affronteront les Falcons à Atlanta dimanche et recevront les Patriots de la Nouvelle-Angleterre le 22 octobre. Voilà, c'était les nouvelles de 7 heures.

c'est Diane Lauzier avec vous jusqu'à 9h ce matin. Mercredi 14 octobre, un milieu de semaine pluvieux, plus frais aussi. Le mercure indique 4 degrés présentement à Pocmouche. Un maximum de 9 est prévu pour aujourd'hui. À 7h20, le concours Les Petits Bonjours. 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Et en dernière heure de l'émission Away the Boot, Sandra Lecouteur s'amène pour sa chronique La culture du monde. Et on part au Vietnam avec elle. Voici Inouï, Marianne, et 7h09. Bonne journée tout le monde, bon milieu de semaine.

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J'ai la citation du jour pour vous. Ouais, aujourd'hui, je la trouve intéressante. Ça nous vient de Henry Millen de Monterland. Qu'est-ce qu'il y avait à dire, lui, monsieur de Monterland? Qui veut trop trouver, ne trouve rien. Ah, oh, ben c'est ça.

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1: Il est 7h16. Mm-hmm. C'est une journée de pluie aujourd'hui.
2: Oui.
1: C'est correct.
2: Ben, ça l'en prend. Hein? Hein?
1: Oui, ça l'en prend.
2: Ben oui.
1: Là, je disais hier, en fin de semaine, je sais pas quand, on est oui, quelque temps, ouais. J'ai dit, ben, s'il mouille comme ça, il va peut-être moins neiger cet hiver. Puis on m'a dit, ça n'a aucun rapport. Bon. Fait que ma théorie a pris l'eau.
2: Oui, il neigeait un matin à Edmundston, sur les caméras routières, celle du Mont-Farlagne, entre autres.
1: Tu voyais.
2: Oui, c'est ça. Ouais.
1: Mais ça veut dire que.
2: Ça veut dire
1: mais,
2: que.
1: Ça veut dire que. Mais là, peut-être pour samedi, là, dans la météo.
2: Ouais, ben c'est de la neige fondante, là, d'après moi.
1: Il oui, mais pas encore... c'est psychologique, cette affaire-là. Ouais. Tu sais, d'un coup, que ça se pointe le bout du nez, mais même si ça fonce, ça
2: ouais.
1: arrive. Là,
2: OK, oui.
1: C'est
2: ouais.
1: trop vite, je trouve.
2: Ouais.
1: On aurait dû me consulter.
2: Ah, on l'a pas fait, hein?
1: Non,
2: ah.
1: C'est ça. C'est ça.
2: Erreur.
1: Erreur.
2: Oui. Sport régional, oui. Oui, ah oui tout à fait. Non. Ben oui. Il y a le comité régional de la péninsule acadienne des Jeux de l'Acadie qui a dévoilé les détails de ces Jeux régionaux d'automne. La compétition de vélo de montagne a lieu ce samedi 17 octobre au club plein air de Caraquet. L'accueil des participants et participantes et la vérification des vélos débute à 9h, suivi d'un parcours de réchauffement à partir de 9h30. La compétition comme telle est prévue à 10h30. Les garçons s'élanceront sur la piste d'abord, puis les filles par la suite. Le soccer masculin débute lundi prochain, 19 octobre, avec 4 équipes. Les matchs auront lieu au terrain de la polyvalente Louis Mailloux de Caraquet et à celui de la Villa des Amis de Tracadie Beach. Pour ce qui est du soccer féminin, il débute le mardi 20 octobre avec seulement 2 équipes, dont une regroupant des jeunes de 4 écoles et l'autre de 3 écoles. La compétition se déroulera au terrain de l'école Marie-Esther de Chipagan.
1: Tout sport, il faut être en forme, là, mais le soccer, particulièrement.
2: Ah, c'est quelque chose.
1: Hey, tu cours.
2: Ouais. Tu restes quasiment tout le temps sur le terrain, là. Puis pour plusieurs.
1: Ouais.
2: Ouais, ben oui.
1: Bravo, les filles.
2: Absolument. Et le badminton est prévu pour le dimanche 1er novembre. Ça va être au gymnase de la polyvalente W.A. Lausier de Tracadie. Il y a 2 assemblées générales annuelles de hockey mineur en fin de semaine. Celle de l'association Lamec Chipagan. C'est ce dimanche 18 octobre à 18h30 à l'Aréna des Îles à Lamec. Les postes à la présidence, la vice-présidence, le secrétariat trésorerie, responsable des dons, responsable de l'équipement et 2 postes de conseiller sont à combler. Il y aura 2 prix de présence à gagner, soit 50% de rabais sur l'inscription de l'an prochain, 2027-2028, à l'association. Celle de l'Assemblée annuelle ou de l'Association du hockey mineur de Caraquet a lieu également ce dimanche 18 octobre, c'est à 19h au 3e étage du Centre Uni. 2 postes feront l'objet d'une élection cette année à cette association, soit la présidence et celui de secrétaire. Et le prix de présence est 1 inscription gratuite. Et on termine avec le disque golf. C'était soirée de double hier soir au terrain de la Villa des Amis avec 14 participants. Le duo de Johan Robichaud et Jean-Pierre Brideau a dominé avec moins 15. Ils ont devancé Maxime Benoît et Jacques Haché qui ont réussi à moins 8, ainsi que Zachary et William Cool qui ont terminé avec moins 5. Notons que Johan Robichaud a réussi un as au trou numéro 11. Le tournoi annuel des membres a lieu samedi matin au terrain de la Villa des Amis. Voilà pour le sport régional.
1: Merci beaucoup, Yvon.
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1: Bon, j'étais concentrée. Et qu'est-ce que je faisais? Ben, je choisissais le nom de la personne qui sera partie du tirage pour remporter un montant de 25 $ à la Maison Lorenz de Tracadie, la boulangerie de tradition française. 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Elle dit un petit bonjour à sa famille. Carole Savoie, félicitations. 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

0: C'était Lou Adriane Cassidy. Dis-moi, dis-moi. Elle sera en spectacle cet automne. Je ne sais pas où, mais je sais que c'est dans la péninsule. Il paraît que c'est à ne pas manquer. Spectacle de l'année. Elle a gagné comme 13 trophées à la disque l'automne passé. C'était le raz-de-marée de Lou Adriane Cassidy. Une éphéméride, il y en a beaucoup aujourd'hui. Puis là, ben, c'est plus proche de nous autres. J'avais le goût de vous en parler. C'est la naissance de la légende de la boxe. Baie-Saint-Anne, c'est ça, Yvon Durel. Le 14 octobre 1929, célèbre boxeur acadien qui a été surnommé « The Fighting Fisherman », le pêcheur combattant, si on veut, il est devenu l'une des icônes sportives et culturelles les plus aimées de la province, de l'Acadie notamment, grâce à son combat mémorable en 1958 contre Archie Moore pour le titre mondial des mi-lourds. Yvon Durel aurait fêté ses 97 ans, c'est ça, aujourd'hui. Je ne sais pas en quelle année il est décédé. Yvon Durel, attendez, je vais checker ça. Là, j'aime ça, la bête. Vous voyez, la bête va me donner l'information que je cherche. Si j'avais juste des feuilles, je ne pourrais pas le trouver. Il est décédé en 2007, le 6 janvier. Il avait 77 ans à Moncton. Voilà. Bon, ben c'est le temps de la publicité, je me rends compte, hein? Et puis, la météo s'en vient, puis les résultats sportifs avec Yvon Duguay aussi. Je vous souhaite de passer une belle journée à notre antenne, c'est mercredi. Il fait 5 degrés. Ah, si ça réchauffe un petit peu, on prévoit juste un maximum de 9 pour aujourd'hui. Mais la météo, c'est pas tout de suite. Ouais, c'est dans quelques minutes. Il est 7h27.
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1: Il fait présentement à Pocmouche 5 degrés Celsius. Un petit peu plus tôt, il faisait 3. Bon, ça s'est réchauffé un petit peu. On prévoit un maximum de 9 pour aujourd'hui. C'est de la pluie intermittente de 10 à 15 mm, des vents du sud-est avec des rafales jusqu'à 40, même jusqu'à 60 dans certains secteurs le long de la côte ce matin et cet après-midi. Quelques averses qui devraient cesser ce soir. Ensuite, ce sera nuageux. Des rafales à 40 km/h après minuit, un minimum de plus 4. Demain, jeudi, nuageux avec une alternance du soleil. Des vents aussi de 30 km/h, des rafales à 50, un maximum de 10 pour demain. Vendredi, nuageux, maximum 6. Samedi, nuageux, maximum 6. Dimanche, soleil. Lundi, alternance soleil et nuages. On est là-dedans, maximum 6, 8. Il est 7h32, voici les Bee Gees. Et puis après, ben, c'est Yvon qui vient me retrouver pour les résultats sportifs. Bonne journée.

0: c'est le temps de parler sport.
1: Ouais, après les Bee Gees.
0: Oui.
1: Ouais.
0: Ça ramène, ça rappelle des souvenirs, hein.
1: Ouais. Premier disque que j'ai acheté avec mon.
0: Ton argent.
1: Non, attends, hein? C'est le contraire.
0: L'argent de ta mère. C'est...
1: ouais. Non, j'avais reçu le.
0: Un prix.
1: Le vinyle de Saturday Night Fever. Pour ma fête.
0: Le dans... vinyle?
1: Ouais,
0: ah ben oui, c'est vrai, Christy, ouais. On avait ça dans ce temps-là.
1: Ben
0: c'est
1: oui,
0: vrai, moi aussi.
1: Ben oui,
0: moi aussi.
1: Ben oui.
0: C'était précieux. Hein?
1: Ça se démode pas.
0: Ouais. Mon Dieu. Moi, c'est la première chose que j'ai achetée avec mon argent que j'ai fait moi-même.
1: Oui, oui.
0: Parce que mes parents, j'allais les voir. Puis je peux-tu avoir de l'argent?
1: Oui.
0: Va voir ta mère.
1: C'est normal.
0: Puis là, j'allais voir ma mère. Va voir ton père.
1: OK.
0: Ouais. Et après une couple de fois, là.
1: Ouais.
0: J'ai fait, ah, ouais, mais ben, là, ouais, moi-même, mon argent.
1: Et ça.
0: Là, je suis sûr qu'il y a des jeunes qui m'écoutent, là, puis je suis sûr qu'ils savent de quoi je parle.
1: Définitivement. Définitivement.
0: Prenez-vous une job, faites comme moi.
1: Les comme, résultats sportifs.
0: Oui, parce, oui,
1: oui. Non, vas-y, qu'est-ce que tu. Qu'est-ce
0: ben, j'allais te dire d'y aller.
1: Ah, OK.
0: On pense à la même affaire, Yvon. On est rendu là.
1: On est rendu là.
0: Oui.
1: Ouais. Même pas besoin de se parler.
0: Non.
1: Ouais, ils ont. Baseball, hier, les Rays de Tampa Bay ont gagné 3-1 contre les Guardians de Cleveland pour égaler la série de championnats de la Ligue américaine de baseball à une partie de chaque côté. Maintenant, au hockey, il y avait de l'action hier. Toutes les équipes étaient en marche ou qui jouaient.
0: En marche.
1: Ouais,
0: c'est ça. Mais là, il y a une heure de ça.
1: Oui.
0: C'est pas la première fois qu'on se parle le matin.
1: Ouais,
0: il y en a qui viennent de se lever. Là.
1: Ouais, c'est sûr.
0: Mais nous autres, ça fait longtemps que ça va on, notre affaire.
1: Oui.
0: Tu disais qu'il y avait 32 équipes.
1: Oui, oui.
0: Oh, tu vois, j'étais pas consciente de ça. Ouais. Mais là, je vais m'en rappeler.
1: Oui, puis on cherche à en ajouter d'autres. Là.
0: Ouais. Ils veulent en ajouter. Ben voyons.
1: Ah oui.
0: Ouais.
1: Money.
0: Ah, j'oublie tout le temps ça.
1: Oui, puis oublier le Canada. Hein. Gary Bettman, le commissaire, c'est quasiment... United States only, ou presque. Parce que Québec, ça fait longtemps qu'ils veulent avoir une équipe. Regina, Saskatchewan, même Hamilton en Ontario. Puis, non. Mais, par exemple, d'autres équipes au Texas avec Dallas, oui, ça, c'est c'est là.
0: Mais c'est cas, comme ça c'est que ça marche. Je comprenais pas.
1: Je
0: me disais Québec, qui veut une équipe. Ben, mon Dieu, je te vois une équipe.
1: Ouais, ben c'est.
0: Ah, c'est Batman.
1: Ouais, qui.
0: Il est encore là, lui.
1: Il est encore
0: ça
1: là.
0: Fait longtemps.
1: Oui, un petit peu trop. Ouais,
0: parce que, preuve, je connais son nom.
1: Oui,
0: ben
1: c'est
0: ça. Ça fait longtemps qu'il est là.
1: Absolument.
0: Bon.
1: Oui, c'est ça, hier, là, toutes les équipes de la Ligue nationale de hockey jouaient. Le Canadien a gagné 4-3 en tir de barrage contre Buffalo. Saint-Louis l'a remporté facilement 7-2 sur Ottawa. Il y a eu des victoires pour Edmonton qui a battu Los Angeles 4-1. Winnipeg a vaincu Minnesota 5-2. Calgary a disposé de Anaheim 4-2. Toronto a perdu 5-4 devant Utah. Les Islanders de New York l'ont emporté 3-2 sur Vancouver. Boston a gagné 6-3 contre San Jose. New Jersey l'a emporté 5-4 contre Détroit en prolongation. La Floride a battu facilement Columbus 7-3. Washington a perdu 4-2 contre la Caroline. Seattle a infligé un revers de 3-2 à Philadelphie en tir de barrage. Les Rangers de New York ont disposé de Tampa Bay 4-1. Chicago a vaincu Pittsburgh 5-3. Colorado a fait de même avec Dallas, l'emportant 3-2. Et Vegas a battu Nashville 5-2. Il y avait un match pré-saison de basketball dans la NBA. Toronto a facilement vaincu New York 148-98.
0: Ça me fait encore rire.
1: Ah, une bonne volée. Ouais.
0: Énorme, Angéline.
1: Oui.
0: C'est-tu Henry Bettman? Non.
1: Gary!
0: Oui. Non, mais c'était bon.
1: Oui, t'es proche.
0: J'aurais pu faire une recherche, mais je pensais que j'avais la réponse.
1: Ben, t'étais pas loin.
0: J'étais pas loin. Non. Pas loin, mais si...
1: Si près, mais si loin.
0: C'est ça. Il est 7h41.
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0: Est-ce que vous avez gagné la boule chanceuse? C'était hier, le bingo de CKRO. C'était tous les mardis, donc si vous n'avez pas joué, vous pouvez vous reprendre la semaine prochaine ou le mardi d'ensuite, sait-on jamais. Il est 7h43, vous écoutez Diane Lozier. C'est moi, avec vous. Ma voix est mieux, imaginez donc. Faut croire que je m'ennuyais tellement que ma voix partait comme ça. Ah non! Allez mieux. Fait que je vais continuer à vous parler jusqu'à 9h sans problème. Il y a la chronique La culture du monde à tous les mercredis matin. Je reçois des artistes globetrotters et ce matin, c'est Sandra Locouteur qui vient nous parler du Vietnam lorsqu'elle est allée chanter là-bas. C'est vraiment intéressant. J'ai des chroniqueurs extraordinaires. Voici Marc-Antoine Delage, le problème c'est toi. Il fait 5 degrés, puis il va mouiller jusqu'à ce soir.

Le groupe BACKRO, Colle-moi. Il arrive 8h moins 10, et puis le jour est levé. Bon, c'est bleu foncé, là, mais il est quand même là. Je vois la différence. Il y a une différence dans le ciel. Il fait un petit peu plus clair. Aujourd'hui, 14 octobre, il y a plusieurs des événements marquants dans l'histoire du Nouveau-Brunswick, qui sont liés au 14 octobre. Et c'est en 1969 qu'on crée le parc national Kouchibouguac. Ça reste un moment sensible, je dirais, de l'histoire de notre province en raison de l'expropriation controversée de 245 familles, environ 1200 personnes, majoritairement acadiennes, pour aménager. Oh, il est beau,

C'est un parc magnifique, le parc Kouchibouguac. Danny Boudreau, demain matin. Je vous souhaite de passer une excellente journée.

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Dans la foule, il y a Dan Bigra qui va nous conduire aux informations de 8 heures avec une chanson qui a été, popularisée, immortalisée par Serge Reggiani. Il suffirait de presque rien.

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0: Voici maintenant les informations de 8 heures avec Yvon Duguay.
1: Merci Diane. Le réseau de santé Vitalité a procédé hier à l'inauguration officielle de la nouvelle aile de l'hôpital régional Chaleur de Bathurst, en présence, entre autres, de la première ministre du Nouveau-Brunswick, Susan Holt. De nombreux services bénéficieront de nouveaux locaux dans cet hôpital, notamment la médecine aiguë, la chirurgie, l'oncologie, la santé rénale, les soins palliatifs et la réadaptation. Cependant, l'une des améliorations les plus importantes concerne les unités d'hospitalisation. Les nouvelles unités comprendront des chambres individuelles ou semi-privées, toutes dotées d'une salle de bain privée. Les installations seront également mieux adaptées aux personnes à mobilité réduite. L'accueil, l'admission, la cafétéria et plusieurs espaces administratifs bénéficieront également d'installations modernisées. Depuis le 22 septembre, l'entrée principale et plusieurs services, notamment l'accueil, l'admission et les prises de sang, accueillent déjà la population dans leurs nouveaux locaux. Quant aux autres services de l'hôpital régional Chaleur, notamment l'oncologie, la santé rénale, les cliniques externes et les unités d'hospitalisation, ils intégreront progressivement leurs nouveaux espaces au cours de l'automne et de l'hiver. Le gouvernement fédéral a annoncé la création d'un fonds de près de 40 millions de dollars pour aider les entreprises locales souhaitant utiliser ou créer des outils d'intelligence artificielle. Sean Fraser, ministre responsable de l'Agence de promotion économique du Canada Atlantique, affirme que la technologie pourrait servir à améliorer les activités et à atteindre de nouveaux clients. Le député de la Nouvelle-Écosse précise que ces fonds pourraient également être utilisés par des entreprises espérant commercialiser leur propre technologie d'intelligence artificielle. M. Fraser ajoute que cette initiative répond à une recommandation formulée dans un rapport récent du Comité économique indépendant de l'Atlantique. La France assure qu'aucun permis de pêche n'a été délivré au large de Terre-Neuve-et-Labrador. La nouvelle ambassadrice de la France au Canada, Hélène Farnot-Defromont, affirme que Paris ne prendrait aucune décision sans consulter préalablement Ottawa. Elle soutient que la France veut respecter ses accords de pêche avec le Canada et ne souhaite pas les remettre en cause. Plusieurs médias, dont France Info, ont rapporté que le président français Emmanuel Macron s'était engagé à accorder un permis d'exploration pour la pêche au crabe des neiges à une entreprise de Saint-Pierre-et-Miquelon, un territoire français situé au large de Terre-Neuve-et-Labrador. Le permis viserait une zone que le Canada revendique comme une extension de son plateau continental. La ministre canadienne des Pêches, Joanne Thompson, a demandé à la France de renoncer au projet et a indiqué qu'elle discuterait de la suite à donner avec Affaires mondiales Canada. Le premier ministre Mark Carney participera cette semaine à deux rassemblements Forever Canadian en Alberta, à quelques jours du référendum provincial. Ce lundi 19 octobre, les Albertains se prononceront sur la possibilité d'un futur référendum sur la séparation de la province, ainsi que sur 9 autres questions constitutionnelles et d'immigration. La campagne Forever Canadian, lancée par l'ancien vice-premier ministre Thomas Lukashuk, encourage les Albertains à voter pour rester au sein du Canada. M. Carney, qui a grandi en Alberta, assistera au rassemblement de Calgary demain et d'Edmonton vendredi afin d'y livrer un message d'unité nationale. Sport maintenant au baseball, victoire des Rays de Tampa Bay sur les Guardians de Cleveland 3-1. La série de championnat de la Ligue américaine de baseball est à égalité 1-1. Parmi les matchs à l'affiche au hockey, Ligue nationale, le Canadien de Montréal a défait les Sabres de Buffalo 4-3 en tir de barrage sur un but d'Alexandre Texier. Les Blues de Saint-Louis ont dominé les Sénateurs d'Ottawa 7-2. Au soccer, la FIFA proposera à ses membres un fonds de 6 milliards 350 millions de dollars destiné au développement du soccer pour la période de 2027 à 2030, incluant une enveloppe portée à 25 millions de dollars pour chaque association national, selon un document consulté hier par The Associated Press. Voilà, c'était notre bulletin d'information de 8 heures.
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0: Bonjour tout le monde, vous écoutez votre émission du matin, c'est Diane Lauzier avec vous jusqu'à 9h. Mercredi 14 octobre aujourd'hui, journée de pluie, hein, c'est plus frais. On prévoit un maximum de 9, il fait présentement 6 degrés à Pocmouche. Et comme c'est mercredi, c'est la chronique La culture du monde. Et ce matin, nous allons au Vietnam avec Sandra Lecouteur. Elle s'en vient. Voici Daniel Bélanger à 8h09. Je poursuis mon bonheur. Bonne journée tout le monde.
1: Pose sur le jour.

0: Ah, les trompettes à Yvon. Yvon, comment
1: oui,
0: ça va maintenant?
1: Ça va bien, ça
0: oui?
1: va bien, oui.
0: T'es pas tanné de me voir toujours?
1: Pas en tout.
0: OK.
1: Non, non.
0: J'ai peur des fois.
1: Ouais. J'ai Sandra à côté de moi, ça fait que...
0: oui!
1: Tout,
0: Sandra, oh, ouais. Sandra, ouais. Dis allô au monde, Sandra.
2: Allô, le monde.
0: Ah, oh, attends, je t'ai pas mis on. Vas-y, encore.
3: Allô, au monde.
0: Bon, voilà. Sandra, est-ce qu'on va à matin, la chronique culture du monde?
3: En barque sur mon tibicycle, on s'en va au Vietnam.
0: Oh, ouais. Seigneur de la vie, j'ai du hâte.
1: Oui,
0: oui. Parce que je sais qu'il y a arrivé des affaires là-bas, mais il y a d'autres affaires que je sais pas.
1: Ouais.
0: Fait que j'ai hâte d'entendre ça, Sandra.
1: Yes.
0: Ah. Oui. On va là-bas. Es-tu déjà allé au Vietnam, Yvan?
1: Non, non. Je suis jamais sorti du Canada.
0: Oh, mon
1: non.
0: Dieu.
1: Non.
0: Oh, mon Dieu.
1: Malheureusement. Mais...
0: Oh, ben là, il y a encore le temps.
1: Ben oui, c'est bien. Ben oui.
0: Ça me semble
1: oui.
0: que je te verrais décoller au Vietnam.
1: Ouais, oui.
0: Oui.
1: Ouais, peut-être. C'est plus en Europe. Ouais.
2: C'est un long voyage.
0: Un long voyage.
1: Ouais. J'aimerais aller en Europe. Là, ouais. Angleterre, France. Mais, on verra bien.
0: Italie.
1: Oui, ouais,
0: ah
1: aussi.
0: Oui, donc ils
1: ouais.
0: vont.
1: Oui, tant qu'à faire.
0: Hein? C'est des vacances, là.
1: C'est tout collé.
0: Moi, tout te booker ça, moi, je vais t'enligner, ils vont.
1: Parle-moi ouais. de ça.
0: Bon, je suis bonne pour faire ça, moi.
1: Diane Lozier, agence oui, de voyage,
0: c'est
1: bonjour.
0: Ça. Oui. Ouais, c'est ça. pour ce qui est du sport, par exemple, c'est moi mon bague.
1: Oui,
0: mais c'est ton affaire.
1: Oui, mais.
0: Je te suis ça. Là-dedans.
1: OK.
0: Hein?
1: Ah, merci.
0: Ben, ouais. c'est ça.
1: C'est sport régional maintenant. Oui. Ben, c'est le comité régional de la péninsule acadienne. Des Jeux de l'Acadie qui a dévoilé les détails de ces Jeux régionaux d'automne, parce que depuis quelques années, on fait ça une partie à l'automne, une partie au printemps. La compétition de vélo de montagne ce samedi 17 octobre au club plein air de Caraquet. Le soccer masculin débute lundi prochain 19 octobre avec 4 équipes. Les compétitions de soccer féminin, ça va être le mardi 20 octobre. Malheureusement, il y a seulement 2 équipes cette année au soccer féminin.
0: Sandra, as-tu déjà joué au soccer?
3: J'ai joué au ballon balai, moi.
0: Ah!
1: Ah oui?
3: 4 points de suture en haut de l'œil.
0: Ah, tu oui. devais être redoutable.
3: On m'a appelé Bip Bip.
0: Roadrunner. Merci.
1: Il manquait juste le coyote. Oui, c'est ça. Puis le badminton est prévu pour dimanche le 1er novembre au gymnase de la polyvalente W.A. Lozier de Tracadie. Il y a 2 assemblées générales annuelles, oui, d'associations du hockey mineur en fin de semaine. Celle de la MEC Chipagan, c'est dimanche à 18h30 à l'Aréna des Îles. Et Caraquet, oui, c'est ce dimanche également à 19h au 3e étage du Centre Uni. Voilà pour un petit rappel aussi au disque golf, soirée de double hier soir au terrain de la Villa des Amis. Le duo de Johan Robichaud, Jean-Pierre Brideau a dominé facilement avec moins 15 devant le duo de Maxime Benoît et Jacques Haché avec moins 8. Zachary et William Cool, moins 5. Et le tournoi annuel des membres a lieu samedi matin au terrain de la Villa des Amis.
0: Ah, oh, Yvon, c'était le fun un matin.
1: Mais hein, c'est hein? le fun à tous les matins.
0: C'est le fun à tous les matins.
1: Oui, oui.
0: Surtout quand je ne suis pas là.
1: Non.
0: Ah, oh, c'est pas ça qu'il a dit.
1: Ah. Oh. Ben là.
0: Il dit, je suis tout mêlé. Là.
1: Ouais.
0: On se voit demain matin, Yvon?
1: Oui, certainement.
0: Content. Là, je vais être là. Là, je vais être là pour sûr.
1: OK.
0: Merci beaucoup.
1: De rien.
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0: Il est 8h20, vous écoutez toujours en Way de Boot Je dis « on » parce que je suis pas toute seule, hein? Non. On est là jusqu'à 9 heures. Sandra Locouteur s'en vient pour la chronique « La culture du monde ». Voici Simon Daniel Nightcrawler.

0: Oh, c'était Simon Daniel, Nightcrawler. Il y en avait des instruments là-dedans. Moi, je suis très attiré par l'instrumentation des chansons. Je me rends compte de ça en animant depuis, bon, 12, fait quoi, là? C'est ma septième semaine. Puis, ouais, ça m'attire beaucoup. Et puis, dans celle de Simon Daniel, ben, c'était quelque chose. J'espère que vous allez bien. J'espère que la pluie vous affecte pas. Le ciel est gris, gris foncé. Puis ça va être comme ça toute la journée. D'ailleurs, je vais vous en parler à compter de 8h30, de la météo en détail. Mais ce que je peux vous dire, c'est qu'aujourd'hui, le 14 octobre, en 1964, ça fait donc 62 ans, le militant noir américain Martin Luther King remporte le prix Nobel de la paix. S'il y en a un qui méritait le prix Nobel de la paix, c'est bien lui. C'était en 1964, il y a donc 62 ans, comme je vous le disais. Et puis, mon doux, qu'est-ce que ça veut dire, ça? Ça veut dire que 66, ça fait 60 ans. Le métro de Montréal fête ses 60 ans aujourd'hui. 60 ans qu'on transporte. Il faisait ses premiers voyages aujourd'hui, le métro de Montréal. Sandra, t'as dû prendre le métro souvent, toi?
1: Oui.
0: T'aimes-tu ça, prendre le métro?
1: J'adore. Mais je me trompe souvent, par exemple. D'abord, tu montes, tu descends, tu montes, tu descends, tu montes.
0: Hey, on peut-tu en monter des marches puis en descendre?
1: Oui.
0: Mais il paraît qu'il y a quelques stations qui ont des ascenseurs. Moi, je suis pas sûre que je pourrais faire comme avant, parce que moi, quand j'allais travailler à Montréal, je me promenais, là, j'étais tout le temps en métro. Moi, mais à tel point que je savais même pas comment me rendre sur la terre, là, tu sais.
1: OK.
0: J'étais habituée de me promener en dessous.
1: Ah, c'est le fun, hein?
0: Ouais.
1: C'est une vie.
0: C'est une liberté.
1: Oui, c'est une liberté, puis il y a une vie trépidante en bas-là. Il y a des magasins, tu sors, il y a des petites boutiques, puis t'as de la musique aux bonnes stations.
0: C'est vrai.
1: Les places des arts.
0: C'est vrai.
1: Oui, tu peux aller écouter... Tu peux aller écouter t'asseoir là, puis écouter un guitariste, un chanteur.
0: Puis... Oui, puis aussi des œuvres d'art à toutes les stations.
1: Oui.
0: Ça, c'est de l'avant-garde. C'était de l'avant-garde.
1: Oui.
0: Tu sais, au moment, il y a donc 60 ans.
1: En même temps que l'Expo, là.
0: Ben, l'Expo, ouais, qui était un an après.
1: 67.
0: Ouais, exactement. Ben, ils savaient, ils ont fait ça.
1: Ben,
0: parce qu'ils savaient que l'Expo s'en venait, voyons.
1: Ils savaient qu'on allait nous aussi, moi,
0: ben,
1: toi.
0: Oui. Ben oui.
1: On n'a pas nos noms sur les stations.
0: Oh, ça va arriver, là.
1: OK.
0: Ben, je vais appliquer pour ça.
1: Okay.
0: Sandra, t'es ici ce matin parce que c'est la chronique La culture du monde. Tout de suite après la météo,
1: okay.
0: À 8h30.
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3: Le mercure indique 7 degrés présentement à Pouc-Mouche. On prévoit un maximum pour aujourd'hui de 9 degrés. C'est venteux aussi. Des vents du sud-est, des rafales de 40 et même 60 km/h sur certains secteurs le long de la côte. Tard ce matin et cet après-midi, les averses devraient cesser ce soir. Ensuite, ce sera nuageux. Un petit peu moins venteux. Rafales jusqu'à 40 km/h, un minimum de plus 4. Demain, jeudi, nuageux avec des percées de soleil. Venteux aussi, des rafales de 50 km/h, un maximum de 10. Vendredi, ce sera nuageux, maximum 6. Samedi, nuageux, possibilité d'averses de pluie ou de neige avec un maximum de 6. Dimanche, du soleil. Et lundi aussi, c'est du soleil. 8h33, c'est le moment de se rendre au Vietnam avec Sandra Lecouteur. Là, je suis en téléphone.
4: Français que je suis à CKRO ce matin.
3: Ah, oh, tu voulais dire ça. Parce qu'il y a, plein de. C'est vrai qu'il y a du monde de partout qui nous écoute à cause qu'on peut écouter ça sur Internet. Là.
4: Exactement.
3: Tu peux être n'importe où. N'importe où, Sandra Lecouteur. Toi, t'as déjà animé ici.
4: Oui, 2 ans.
3: 2 ans?
4: Dans l'heure du dîner.
3: Ah, oh, ben, Moses, puis tu faisais la météo.
4: Je faisais l'horoscope.
3: L'horoscope, je disais la météo.
4: Puis c'était. Oui, Miss Minou, s'il y en a qui s'en souviennent.
3: Miss Minou.
4: Oui, j'avais mes ascendants, c'était tous des poissons. Tu sais, les perlants, le bar, la morue, l'homme, le crabe, le crabe, c'était tout. Oui. Puis je faisais beaucoup d'impro aussi.
3: T'improvisais, oui.
4: Des, une fois, il y avait une femme qui m'a appelée, puis elle a dit, t'es partie aux toilettes, quoi, c'était dit pour les versos? Je m'en souvenais plus que ce que j'avais dit pour les versos. J'ai raconté une histoire.
3: Une belle histoire. Une histoire comme tu vas nous raconter ce matin. C'est là, oh, c'est vrai, je réalise, Je réalise, en te parlant, qu'on a, j'ai pas de musique thème pour, là, faut que j'aie une musique thème pour la culture du monde.
4: Bien sûr, voyage, voyage. Loin que la nuit et le jour. Tellement beau.
3: Ah, c'est beau, merci Sandra. Et là, tu nous amènes au Vietnam ce matin.
4: Oui.
3: Parce que dans cette chronique-là, je veux que nos chroniqueurs, il y a Carl-Philippe Gionnet qui était là la semaine passée, il nous a amené en Corée du Sud. Théo Bridau, je suppose qu'on va y aller la semaine prochaine. Mais c'est une façon de voyager, oui, mais de parler de culture, parce que la culture, c'est pas seulement les arts, c'est la nourriture, c'est la façon de vivre, c'est la langue. La culture, c'est tellement, ça englobe beaucoup de choses.
4: Puis,
3: pourquoi tu décides de nous emmener au Vietnam, Sandra?
4: Parce que c'était... C'est pas mal, j'en ai eu plusieurs après, là, mais le premier choc que j'ai eu vraiment, j'avais déjà été en France,
3: oui.
4: En l'an 2000. Mais en 2001, quand je suis arrivée au Vietnam, j'ai eu comme un coup de pelle à coque dans le front. Tu sais comment est-ce que c'est fait, une pelle à coque sans faire, c'est long.
3: Oui, puis ça doit faire mal, je dirais.
4: Ouais, ben ça t'assomme. Ça fait que j'ai été assommée. J'ai été assommée par l'odeur.
3: L'odeur?
4: La gentillesse du monde. Puis les gens criaient après toi, criaient après nous autres. J'étais là avec Isabelle Thériault.
3: OK.
4: On avait été invité par l'ambassade canadienne à travers Roger Lord, qui lui allait faire des spectacles, des concerts au Vietnam.
3: OK.
4: Sa chum est ambassadrice. Puis que
5: Bon, c'est, de fil en aiguille. Tu t'es retrouvée là-bas avec... Parce qu'Isabelle Thériault, c'est elle qui t'accompagnait.
4: Ouais,
5: t'as eu plusieurs accompagnateurs.
4: Oh, ouais.
5: On l'a vu cet été dans ton show du 30e au Festival acadien.
4: Oui.
5: Hein, ils sont toutes, se sont toutes présentées.
4: Et elle, c'est la première.
5: C'est la première. Ouais. T'as fait tes premiers voyages avec elle.
4: Ouais, elle aurait dû avoir 17 ans là, quand elle est venue au Vietnam avec moi. Puis je l'ai même perdue à Hong Kong. Fait que...
5: Mais là, t'es au Vietnam.
4: Là, je suis au Vietnam. Parce que, oui, c'est ça. C'est tout. J'avais pas de référence. Je pouvais pas me référer. J'avais pas de point d'appui. Les rues, il y a une rue pour les toilettes. Il y a une rue pour les pipes. Il y a une rue pour les robinets. Il y a une rue pour. Les rues, c'est des marchés. C'est tout des marchés. Ben, moi, on a descendu à Saigon.
5: OK.
4: Puis, ça n'est pas Saigon. Là, puis, mais tout ça, ça m'a impressionné beaucoup parce que c'était toutes des rues commerciales, mais une affaire. Moi, quand je suis rentrée dans la rue des tissus, j'ai évanoui parce que j'adore le tissu. Que je suis une maniaque des tissus.
5: Fait que t'avais une rue, t'as rien que du tissu.
4: Rien que du tissu. Puis c'est long, là. C'est comme la Saint-Hubert à Montréal. C'est des grandes rues comme ça, puis c'est tout. Puis après ça, il y a une rue que tu peux manger. La food street, là. Mais c'est toutes tes chaises comme à la maternelle, OK?
5: C'est tout petit, comme ça.
4: Quand tu t'assois, tes genoux fessent en haut de ta bedaine, là, tu sais? Que...
5: Ça doit pas être confortable.
4: Pas beaucoup. Tu sais que tu peux pas manger beaucoup parce que t'as...
5: Non, puis tu peux pas manger longtemps non plus.
4: Ben non, parce que tous tes organes sont tous coincés. C'est coincé, ça, là. Tu manges un petit peu de soupe. C'est là que j'ai découvert la tonkinoise.
5: La soupe tonkinoise.
4: P-H-O.
5: J'aime ça dire ça, feu.
4: Ben, quand tu dis feu, c'est un taxi, tu dis faux, c'est une soupe. Il y a comme 12 manières de faire des faux. Faux. Ça marche de même, le Vietnamien. Faut pas que tu te trompes parce que ça rit. Ça rit.
5: Ça rit beaucoup.
4: Ça rit beaucoup de toi.
5: T'as fait beaucoup rire de toi là-bas.
4: Oui, beaucoup. J'ai beaucoup aimé ça. Ah, oh, ben oui, je vais te compter une shot. À un moment donné, j'avais été invité. J'ai rencontré là mon je vais me dépêcher. Mon auteur, Michel Marin, qui a écrit. Des belles chansons pour moi.
5: Il reste en cours 5 minutes, OK?
4: OK. Il avait venu voir mon spectacle parce qu'il exposait. C'était un peintre, puis il exposait là.
5: C'est toi, OK.
4: Il est venu boire un verre à l'hôtel, ce qu'on était après mon show, mon spectacle. Puis il a dit, je vais venir te chercher demain matin, puis on va visiter Saigon en bicycle, en moto.
5: Mais lui, tu le connaissais pas
4: non,
5: il t'a vu en spectacle.
4: Puis il a comme tombé
5: en amour avec toi. Wow.
4: Fait que là, j'ai décidé qu'il venait me chercher le lendemain matin. Son ami, Cyril, est venu me chercher. Puis, il a dit, on va te faire visiter. Isabelle était partie dans la baie de la Longue.
5: C'est donc belle fun.
4: Ouais, elle n'avait pas la permission, mais on l'a préparé. Il se fait, j'ai embarqué sur un tout petit bicycle. Parce qu'il y a des bicycles là-dedans. 5 millions d'habitants, toutes des têtes motos.
5: Tout est petit.
4: Tout est petit, puis il n'y a pas de lumière de rue, là, quasiment.
5: Eh boy.
4: Ça fait que c'est comme des bancs de poissons, ça. Des anguilles qui arrivent sur toi, des éperlans. Puis, il m'a amené dans un musée, un temple. Puis, j'ai vu s'en venir un Vietnamien avec une tondeuse. Là, on s'est dit, je m'ai dit, il courait après moi. Puis, quand il arrivait aux côtés de moi, je m'aperçus que c'était une balance.
5: Oh non!
4: Oui. Là, il m'a fait monter là-dessus, puis il fallait que je payais... À l'once, tu sais. Mais tout mon per diem y a passé. J'étais plus grosse dans ce temps-là. Ça fait que ça m'a coûté cher.
5: Non seulement il courait
4: après Je niaise. J'ai pas donné beaucoup d'argent, mais j'en ai donné un petit peu pareil.
5: T'es tout enragé, moi, là. J'étais pompée bien raide, moi. Là.
4: Non, mais j'ai des photos en plus, hein. Je vais le mettre sur Facebook, mais j'arrive. Je mettrai une photo pour vous montrer. Pour vous montrer ça, OK? Puis ça, c'était pas mal fantastique. Pareil, ça
5: mais
4: m'avait...
5: Ça devait être drôle, Sandra. Attends une minute.
4: C'était
5: tu
4: drôle,
5: pas,
4: là.
5: Tu peux pas passer ça, là. Il courait après toi parce que... Pourquoi il voulait te peser?
4: Ben, tu donnais ce que tu voulais, tu sais.
5: OK.
4: C'est comme un service, tu veux te faire peser.
5: Ah oui, ben oui. Là-dessus. Tu vas en voyage, tu dis, hey, je veux savoir comment je pèse, moi. Ben oui. C'est un drôle de service.
4: Je sais pas, j'ai pas mangé beaucoup de soupe.
5: Fait qu'il courait après toi pour que tu te pèses.
4: Il courait après moi pour que je me pèse.
5: Fait que t'as eu comme un choc culturel.
4: Ah, j'ai eu un... J'étais choquée tout le temps que j'étais là. Tu sais, les fusils qui buzzent, là. comment est-ce qu'on appelle ça, là? Tu sais, les polices, ils servent de ça pour...
5: Les teasers?
4: Là. Non, ben, teaser. Ben, j'étais sur le teaser 10 jours de temps, là.
5: Ah oui, t'étais là-dessus, boy.
4: Non, tout était... Il n'y a rien qui ressemblait à rien.
5: À rien.
4: Quand on sortit de l'hôtel... On était dans un gros hôtel suisse, nous autres, moi puis Isabelle, puis Roger. Puis quand on sortait de l'hôtel, les gens... Céline Dion! Parce qu'on parlait français.
5: OK, eux autres, Céline Dion.
4: Céline Dion, elle était déjà connue là en 2001, là. Puis tout ce qui jouait à la radio, c'était ABBA, puis Elvis Presley. Fait que c'était vraiment drôle, tu sais.
5: En 2001?
4: En 2001. Fait que là, il y avait quand même 5 millions d'habitants dans cette petite ville-là, là, tu sais.
5: Puis tout a été donné des concerts là-bas, puis eux autres, ils comprennent rien.
4: À rien tout. Puis je chantais Barbara. Dans ce temps-là, j'avais pas mes chansons, là. Non, ça comprenait rien, puis c'était plein.
5: Ah.
4: C'était plein, la salle était pleine. Puis l'accompagnateur de piano... Il avait venu accorder le piano, puis Isabelle n'oubliera jamais ça, je suis sûre. Puis il parlait, il accordait le piano, puis il jasait. Quand tu accordes un piano, tu parles pas, OK? Parce que tu accordes le piano. Lui, il riait, puis il accordait le piano. Puis il y avait une traductrice, ça fait qu'elle a tout traduit que j'ai dit au début. Puis après ça, ben j'ai parlé dans le vide. Tu sais, j'ai parlé dans le vide. Puis ça applaudit pas, ça.
5: Oh,
4: ça applaudit à la fin.
5: Oh!
4: Ça fait que
5: ça doit être curieux, hein,
4: c'était assez curieux, mais c'était fantastique parce que...
5: Parce qu'ils sont fins.
4: Ils sont fins. Puis le 9 de mars, le 8 de mars, ils fêtaient la fête de la femme.
5: Oui, la nuit de la femme.
4: Puis là, il y avait des fleurs partout sur les bicycles. Toutes les familles étaient sur les petits bicycles avec des fleurs. Puis nous, on chantait dans un parc. Il aurait dû y avoir, je ne sais pas comment, 1000 personnes. Puis Isabelle s'installe avec son piano, puis j'ai commencé à chanter, puis il y avait deux pianos. Il y a un Vietnamien qui a monté, s'est installé au piano, puis commençait à jouer. Jouait n'importe quoi, là, tu sais. Par-dessus Isabelle.
5: Oh, non.
4: Moi, je chantais. Ne me quitte pas.
5: Oh, mon Dieu, fling, fling, fling.
4: Ça, c'était vraiment fantastique, là, tu sais. Puis je suis tombée en bas de ma petite chaise quand j'ai mangé une mangue.
5: La meilleure mangue de ta vie?
4: Ça n'a pas rapport quand c'est... Ce qu'on mange ici, c'est du rubber.
5: Ouais.
4: C'est des légumes en plastique, des fruits en plastique que tu mets sur une table, là, comme quand j'étais petite, là. Tu sais, il y avait des bols de plastique, là.
5: Oui.
4: Avec des fruits en plastique, des légumes en plastique. Ben, c'est ça que ça goûtait.
5: Ça goûte, puis du préservatif ou des agents de préservation, ça. Tu sais, parce qu'il doit
4: les
5: avoir
4: préservatifs, c'est des condoms.
5: Non, mais je sais pas comment appeler ça, là.
4: C'est ça.
5: Il y a quelque chose de chimique là, qu'ils mettent sur les fruits pour que ça puisse faire le voyage, là.
4: Oui.
5: Ça doit être ça qu'on mange aussi, là.
4: Oui, mais tu peux plus manger... Je suis pas mal sûre que Carl n'a parlé, je m'en souviens pas. Il me semble qu'il a parlé des fruits. C'est tellement goûteux puis sucré, c'est que ça pue de bon sens. Ça pousse partout, là, tu sais, il fait chaud, là. Il faisait 60, là, tu sais. J'ai tellement sué, là. Puis c'était humide, là, tu sais. Mais c'est tellement... L'odeur, c'est tellement le fun. T'es pas ici, puis t'es pas nulle part. T'es ailleurs. Puis chanter devant du monde de même.
5: Ah, ça doit être...
4: Pas déjà fini, là.
5: On fait une pause publicitaire, puis on revient après.
4: Okay.
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1: Bon, on va pas parler aussi vite que lui, mais mon Dieu, ça y va, c'est ça. Sandra, on fait un petit 3 minutes de plus. Ça passe vite, cette chronique-ci.
2: Ça passe vite.
1: Je sais. Puis j'ai eu des commentaires pour la semaine passée. Les gens apprécient ce moment-là. Puis tu vois comment ça va vite, Sandra, hein? T'as l'impression que tu dis que...
2: Ouais, j'ai rien, puis c'est déjà passé.
1: Oui, bon. C'est ça. Là, deux affaires. Tu veux parler du pouce-pouce?
2: Oui.
1: Puis là, il faut parler de la bouffe aussi.
2: Oui.
1: Je veux que tu me dises ce que tu as préféré.
2: Bon. Ben, c'est sûr, j'ai préféré la tanquinoise.
1: Tu sais, OK, c'est la tanquinoise, mais ouais,
2: ça vient d'un gars qui s'appelle Tank, puis ça vient de là.
1: OK.
2: Et le reste, je peux pas l'expliquer parce qu'on mange pas ça ici.
1: C'est vraiment pas pareil
2: non,
1: ce qu'on mange.
2: À l'américaine, c'est la bouffe américaine qu'on mange, les autres, qui remplace.
1: Ils ont vraiment modifié.
2: Ouais, ben, c'était du spare rib, riz, puis ça, des boboules de pâte.
1: Ouais, mais ça, c'est du chinois, ça.
2: Ouais, mais ça ressemble à ça. Mais le tank.
1: Tu sais, les rouleaux impériaux.
2: Les Vietnam, ils mangent du chien aussi. Ils mangent pas de chien ici, là.
1: Non. T'sais.
2: Moi, je n'ai pas mangé. Mon fils n'a rien à manger, lui.
1: OK.
2: Mais avec Robin, Joël Gould, oui. Ils ont monté manger du chien.
1: Mm-hmm.
2: Mais moi, j'ai pas touché à ça, mais c'est ça. C'est des mets. Il y a beaucoup de riz comme en Chine.
1: OK.
2: Puis, c'était bon, là. Puis, nous autres, on restait dans une grosse hôtel suisse. Donc, on mangeait de brunch. C'était que tu manges dans une grosse hôtel, là.
1: OK.
2: C'était pas le...
1: Déjeuner américain, c'est
2: ouais,
1: ça?
2: Ouais, déjeuner américain, là. Qui coûtait extrêmement cher. Puis, mais dans la rue, puis ça coûtait rien, là. Tu sais, ça coûtait rien. Un million de dong, c'est 100 piastres.
1: Et mon Dieu!
2: Ouais.
1: Mais la bouffe de rue...
2: la bouffe de rue, c'est incroyable. Ouais, hein. C'est ça. Mm. C'est là que j'ai mangé plus, là. Puis,
1: OK. Il reste une minute.
2: OK. Moi, je vais parler que j'ai pris un taxi, mais oui. C'était un taxi pousse-pousse.
1: Oh!
2: À l'hôtel, j'ai sorti dans l'hôtel à un moment donné, puis il y avait un Vietnamien, puis ils sont pas grands. Je veux pas dire qu'on est grand, puis je veux pas faire de comparaison, mais ils sont pas grands, OK? Fait que là, j'avais mon chapeau vietnamien, là, dans les rizières, comme on chez. Bon, il a dit, tu me montrais le pouce-pouce.
1: OK. Mais toi, tu voulais aller en taxi.
2: Ben, c'était ça, le taxi.
1: Oui.
2: C'était un taxi pour se promener dans les rues, là, tu sais, touristique.
1: Là, lui, il s'est mis à. Non, mais il faut le préciser.
2: Moi, je vais le préciser.
1: Okay.
2: Je m'en viens. C'est un bicycle. C'est un bicycle à trois roues. Puis, il y a une espèce de toile par-dessus
1: oui.
2: ça. Puis, il faut t'embarquer dans la derrière. T'embarques derrière. Il y a une planche. T'es assis là-dessus. OK? Mais lui, là.
1: C'est lui qui tire ça.
2: Oui, lui, il pédale en avant. À côté assis.
1: Et câline.
2: Mais là, il s'est mis à tourner à l'entour de moi. OK? Tranquillement, pas vite. En me regardant, puis on se regardait dans les yeux. Moi, j'avais la tête en bas, puis je regardais dans les yeux. Puis là, il tournait alentour de moi, puis là, dans sa tête, je suis sûr qu'il pensait comment je vais faire pour embarquer ça sur mon bicycle. Fait que là, je comprenais dans ses yeux qu'il était intéressé.
1: Il évaluait la situation.
2: Il était en train de faire un devis de comment est-ce qu'il allait faire ça, d'évaluer. Ça fait que là, il a dit, il est temps. Fait que là, il est embarqué, OK? J'ai dit, embarque le premier. First, mm-hmm. parle anglais un petit mm-hmm. peu, là. First, sit down first, OK? Puis moi, je vais aller derrière. Parce que j'ai embarqué avant, les bicycles faisaient ça, OK? Montaient dans les airs, puis ils ne pouvaient pas embarquer.
1: C'est vrai que ça aurait aidé, que c'est une bonne idée qu'ils embarquent avant.
2: Moi, c'est comme une balance que les enfants vont dessus.
1: J'avais prévu la chose.
2: J'ai prévu la chose. Fait que là, moi, j'embarquais, et lui embarquait, puis quand j'embarquais, ça a levé un petit peu pareil, OK? Puis là, il s'est mis à pédaler. Puis je sais pas si vous avez vu E.T.
1: Oui.
2: Quand les bicycles passent devant la lune. Ben, j'avais l'impression quand je m'en allais dans le firmament devant la lune avec mon Vietnamien. J'ai des photos, je vais mettre ça sur Facebook.
1: Il pédalait dans le vide.
2: Le lendemain, il m'a donné une petite drive, OK?
1: Oh.
2: J'y ai donné 5 piastres. Ça paye du mois, ça.
1: Mon Dieu.
2: Le lendemain matin, il était là à 6 heures du matin, il m'attendait.
1: Ah, oui, je croirais.
2: Puis il a mis de la pesanteur.
1: Ah.
2: Des okay. sacs de sable.
1: Sandra.
2: Je vais mettre des photos.
1: Ah, c'est bien. Hé,
2: mais Diane, t'as été en Afrique. Pourquoi tu n'en fais pas une belle chronique?
1: Non, mais je vais en faire une à un moment donné. Là.
2: OK, merci.
1: OK. Bye, Sandra.
2: Bye, Diane.
1: Merci beaucoup. Puis la

0: La prochaine chronique, ça se peut que tu
1: sois... Caire. Ça se peut que je suis en France?
0: Oui.
1: À la Redorte.
0: Oh!
1: Je vais vous appeler de là.
0: Oui, mais tu nous parleras de ça.
1: Oui.
0: Tu nous parleras du Caire une autre fois.
1: C'est ça. Hein? C'est ça
0: ben oui, étant donné que tu es en France, parle-nous de la France.
1: OK.
0: Hein? C'est une bonne idée, ça.
1: Ben, ça. La France est plate. Non, c'est pas vrai,
0: Non, c'est pas vrai,
1: c'est
0: ça.
1: Bon, non, je retiens mes paroles. Tu peux pas couper, hein?
0: Non, je peux pas, on en dirait. Okay. OK. Merci, Sandra. Merci beaucoup.

0: Si tu savais, Caroline Savoie, Monique Aubin, allô?
1: Allô, petit homme.
0: Je voulais faire un jeu de mots, puis là, il venait pas. Fait que j'ai comme, ça avait l'air d'un chevreuil.
1: Il y a des journées comme ça.
0: Oui.
1: Ça avance moins vite.
0: Ouais, mais ça allait bien, matin. Vraiment, okay. Là, je suis contente. Je pensais que j'allais avoir le cerveau dans la brume.
1: Ouais, c'est correct, mais la température n'aide pas non plus. Là. Moi, ça m'affecte.
0: Ça t'affecte.
1: Moi, ça m'affecte.
0: Hein?
1: La lampe de luminothérapie va se faire allumer tantôt.
0: Elle va se faire allumer.
1: Ouais.
0: Je ne pense pas à ça, pas en tout.
1: Tu ne penses pas à ça, pourtant,
0: non.
1: Elle est là. Pour t'es
0: juste
1: tout le monde.
0: Là,
1: oui, c'est
0: garde.
1: Ça. Oui, attends, regarde.
0: Mais bon,
1: écoute, veux. Profite-en, mais si tu le ressens pas, c'est correct.
0: Non.
1: C'est bien.
0: Moi, c'est la neige.
1: J'aimerais ça comme ça, puis ça sort.
0: C'est ça qui m'énerve. Ça me tanne.
1: Ouais, je vois la neige dans la météo, puis je me rends même pas là. Ça me tente pas d'en parler.
0: Non,
1: j'ai pas envie, mentalement, je suis pas prête.
0: Puis là, Yvon me disait qu'il y avait neigé à Edmundston.
1: Oh.
0: Ouais, là, c'est dans le nord, ça s'en vient un petit peu, là. Mais eux autres, c'est tout en pire, là, tu sais.
1: Oui, ouais. Fait
0: que... Mais il dit, ça restera pas. J'ai dit, c'est pas
1: ben
0: ça
1: non,
0: l'idée.
1: Ça restera pas, ça reste
0: c'est
1: que
0: pas l'idée
1: c'est
0: que c'est,
1: là,
0: c'est, ça... non, c'est psychologique.
1: C'est psychologique.
0: Elle a fait, hey, je suis là, je suis pas loin. Et
1: c'est ça. OK.
0: Qu'est-ce qu'il y a aujourd'hui au menu?
1: Aujourd'hui, au menu, j'ai les noms des gagnants du bingo d'hier. On va faire des tirages du calendrier concours CKA Euro également. Puis je vais en parler vite fait là du calendrier parce que les appels téléphoniques ont été faits pour la prévente. Mais on n'a pas encore les calendriers. Il y a plein de gens qui viennent ici puis ils disent je veux mon calendrier mais on les a pas encore.
0: Ah, ils sont pas faits.
1: C'est ça, ça fait qu'il faut attendre.
0: C'est vrai que c'est tôt.
1: Et là c'est juste la prévente pour savoir si vous le voulez. Puis quand ils vont être prêts, on va aller vous les livrer. Vous avez même pas besoin de venir.
0: Mais ça coûte combien, les...
1: Le calendrier, je pense qu'il est 20$.
0: 20$?
1: 20$, puis on a des tirages à tous les mercredis.
0: On achète un calendrier 20$, puis on peut gagner de l'argent.
1: On peut gagner de l'argent, puis si vous gagnez, non, retourne dans la cagnotte, vous pouvez gagner plus qu'une fois, là.
0: Ben voyons, toi.
1: Il y a des prix de 97,10$, des prix de 50$, il y a des prix, à un moment donné, je pense, un petit peu plus, comme quand ça approche la fin de l'année, là. On garde le monde, Diane, nous autres, tu sais.
0: Je serais même pas au courant de ça.
1: Puis, au cas où vous n'étiez pas au courant, la journée calendrier, ça s'en vient, c'est le 13 novembre prochain. J'ai déjà mes artistes de bouquet. Julianne, je pense, elle s'enligne aussi. Ça fait que préparez-vous pour ça. C'est tout le temps une très, très belle journée.
0: Fait que là, moi, faut-tu que je me book des artistes?
1: Mm-hmm. Faut-tu te book un artiste pour ton émission du matin? Ben, parce que ça va être de 7 à 9.
0: Ah, oh, de 7 à 9?
1: Ouais, toi, tu vas faire de 7 à 9. Après ça, moi, j'embarque. Puis, je peux vous le dire, là, ça va être Fred puis Vicky qui vont être là, comme l'année passée.
0: Mais Fred puis Vicky, ils le connaissent pas?
1: Fred Savoie, Frédéric Savoie, puis Vicky Haché. Ils viennent, mais eux autres, ce qui est intéressant, c'est qu'ils ont tellement un grand répertoire qu'on fait des demandes spéciales, puis ils jouent les demandes spéciales du monde au fur et à mesure que ça avance.
0: C'est comme
1: ça fait
0: vendre, Richard.
1: C'est ça, c'est que ça fait vendre des calendriers, tu sais, parce que pour qu'ils jouent la chanson, ben il faut que...
0: Qu'ils achètent un calendrier.
1: C'est ça.
0: Oh, 20$ ouais. À demande spéciale,
1: c'est
0: bon.
1: C'est ça, c'est merveilleux. Puis aujourd'hui, dégustation avec Julianne aussi, à 12h40. Je pense qu'on mange des chips aujourd'hui.
0: Ça
1: des saveurs
0: des
1: assez intéressantes, c'est ça.
0: J'étais vraiment déçue la semaine passée que j'étais partie avant la dégustation.
1: Ouais.
0: Parce que moi, les chocolats aux cerises, là...
1: T'aimes ça?
0: J'adore!
1: OK, puis ceux-là, ils étaient bons. Pas comme les Cherry Blossom, mais ils étaient vraiment bons.
0: Alors, c'est pas des Cherry Blossom,
1: non, c'est
0: pour ça.
1: Oui, c'est pour ça. Mais tout le monde a dit que c'était les meilleurs. On a eu plein de commentaires, puis tout le monde les adore. Il y en a au Great Canadian Dollar Store de Trocadie. Je suis allée hier, il y en a encore, si jamais vous en voulez.
0: Là, je suis tout en train d'enlever les affaires.
1: T'es-tu en train d'enlever les affaires? On a trop parlé.
0: On était trop contentes de se voir.
1: C'est ça, on s'est pas vu, ça fait longtemps.
0: Depuis la semaine passée.
1: C'est ça, bonne journée, Diane.
0: Merci. Bonne journée à toi. Oups.
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1: allô, Réal, c'est Monique. Savais-tu qu'au verger de Haute-Île-et-Rôde, la vente de boîtes de pommes est commencée? Des boîtes de 40 livres de pommes, Lobo, McIntosh ou Cortland pour vos collations, vos tartes et conserves pour l'hiver.
3: Puis les pommes Cortland, ça se conserve très bien une bonne partie de l'hiver dans une cave ou d'un endroit frais.
1: Cette vente-là a commencé en fin de semaine et se poursuit jusqu'à la fin octobre ou tant qu'il y en aura. Faut faire vite. Et toi, Réal, qu'est-ce que t'attends pour aller chercher tes pommes?
3: Ah, rien du tout. Je m'en vais au verger. Haute-Île-et-Rôde.
1: Le verger Haute-Île-et-Rôde ouvert les fins de semaine de 10 à 19 heures et sur semaine de 11 à 18 heures.
0: En way de bout, tous les matins de la semaine de 6h à 9h. En way de voûte, quelle belle façon de commencer la journée.
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Voilà, on se retrouve pour l'émission « Ça fait du bien » en ce mi-temps de semaine. Bon mercredi 14 octobre. Sais-tu, moi, où d'octobre a passé drôlement vite? On est déjà rendu à la moitié du mois. J'espère que jusque-là, tout va bien. Une autre journée grise sur la péninsule acadienne, mais on va tenter sur les ondes de CKRO d'ensoleiller votre matinée. Il y a de la bonne musique à venir, la pensée du jour, votre horoscope. On va souligner ensemble les anniversaires à 9h45. Vous avez encore le temps d'envoyer vos souhaits à radio@commercialcKRO.ca. Monique qui vous accompagne jusqu'à 13h aujourd'hui à ne pas manquer la dégustation avec Julianne à 12h40. On lance l'émission avec la nouveauté de Réal Leblanc. Voici « Je veux juste fonctionner ».

Dany Boudreau sur les ondes du 97,1. C'est le temps de vous partager la pensée pour ce mercredi. Chaque petit pas compte, même lorsque personne ne le remarque. Continuez d'avancer à votre rythme. Vous êtes peut-être plus près de votre objectif que vous ne le pensez. Souvent, on voudrait voir les résultats de nos efforts tout de suite. On aime que les choses se passent instantanément. Recevoir des encouragements ou avoir la confirmation qu'on est sur la bonne voie. Mais bien souvent, on doit continuer d'avancer même sans ça. Le progrès les plus importants sont pas toujours visibles aux yeux des autres. Si on attend d'être applaudi, félicité pour le travail qu'on fait, on va arrêter d'avancer puis on n'ira jamais nulle part. Donc, ça se construit dans les efforts qu'on fait au quotidien, dans les choix qu'on va prendre, dans les moments qu'on décide de ne pas baisser les bras, de continuer d'avancer et de ne pas abandonner. Donc, arrêtez de sous-estimer le chemin que vous avez parcouru. Vous êtes plus en avant qu'en arrière. Tu sais, il y a plus de chemin que vous avez fait pour vous rendre où vous voulez que pas fait. Donc, même si vous avancez lentement, que vous ne voyez pas nécessairement les résultats tout de suite, vous avancez quand même. Donc, soyez fiers de vous autres puis continuez à votre rythme. Chaque effort que vous faites a sa valeur pour vous autres, peut-être pas à la vue des autres parce que c'est très rare que les gens vont nous féliciter pour le travail qu'on a accompli. On doit apprendre à faire ça par nous-mêmes. C'est pour ça que je vous dis souvent, célébrez chaque petite victoire. Si vous êtes capable de maintenir quelque chose pour une semaine, pour deux semaines, ben soulignez ça, célébrez ça. Attendez pas que les autres voient vos efforts. Soulignez ça par vous-même et vous allez voir que ça va vous permettre de vous rendre encore plus loin.

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6: Horoscope pour aujourd'hui, mercredi. Les béliers, vous pourriez ressentir un regain de motivation aujourd'hui. C'est le bon moment pour vous attaquer une tâche que vous repoussez depuis quelque temps. En amour, un peu de spontanéité pourrait créer un joli moment de complicité. Les taureaux, la journée vous invite à ralentir et à apprécier ce que vous avez déjà. Une petite satisfaction au travail ou à la maison pourrait vous faire du bien. Côté finances, restez fidèles à vos priorités plutôt que de céder à une envie passagère. Les gémeaux, votre bonne humeur et votre facilité à communiquer pourraient vous ouvrir des portes. Une nouvelle ou une conversation intéressante pourrait changer vos plans pour le mieux. En amour, laissez votre curiosité vous rapprocher de quelqu'un. Cancer, vous pourriez avoir besoin de plus de douceur que d'habitude. Ne vous mettez pas de pression pour répondre aux attentes de tout le monde. Une conversation avec une personne de confiance pourrait vous apporter un beau sentiment de réconfort. Les lions, vous avez quelque chose à démontrer et votre confiance pourrait vous aider à vous démarquer. Une initiative personnelle mérite d'être prise au sérieux. En amour, n'hésitez pas à faire le premier pas. Une petite attention pourrait être très bien accueillie. Vierge, maintenant, votre sens de l'organisation vous aidera à remettre de l'ordre dans vos idées. Attention toutefois à ne pas vous imposer des exigences, trop élevées. Aujourd'hui, vous gagnerez à reconnaître vos efforts plutôt qu'à vous concentrer uniquement sur ce qu'il reste à faire. Les balances, les relations prennent une place importante dans votre journée. Un geste de réconciliation, une parole sincère pourrait rapprocher deux personnes. Si vous êtes célibataire, soyez attentif aux petits signes d'intérêt. Une belle connexion peut commencer simplement. Scorpion, votre perspicacité vous aidera à comprendre une situation qui vous semblait floue. Prenez le temps d'observer avant de prendre une décision importante. En amour, vous aurez davantage à gagner en exprimant clairement vos besoins qu'en gardant vos pensées pas juste pour vous. Les Sagittaires, votre envie de nouveauté sera particulièrement présente. Profitez de cette énergie pour essayer quelque chose de différent ou reprendre un projet qui vous enthousiasme. Une rencontre ou une invitation pourrait ajouter une touche agréable à votre journée. Capricorne, votre constance pourrait vous permettre de franchir une étape assez importante. Même si les résultats ne sont pas immédiats, vos efforts ne sont pas perdus. Côté argent, une bonne planification vous aidera à vous sentir plus en contrôle. Les Verseaux, une idée originale pourrait attirer l'attention ou vous permettre de régler un problème autrement. N'ayez pas peur de proposer une solution différente sur le plan sentimental. Une conversation inattendue pourrait vous réserver une belle surprise. Et finalement, les Poissons, aujourd'hui, votre imagination sera fertile et votre sensibilité vous guidera vers ce qui compte vraiment. Évitez de vous laisser entraîner dans les tensions des autres. En fin de journée, accordez-vous un moment de détente ou une activité qui nourrit votre bonheur intérieur. Alors voilà, c'était votre horoscope pour aujourd'hui.

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4: Température de 8 degrés, c'est gris. On prévoit de la pluie, un 10 à 15 mm pour aujourd'hui, maximum à prévoir de 9. Les averses devraient cesser tard ce soir. Ensuite, ce sera nuageux, minimum à prévoir de plus 4. Des nuages demain, des alternances soleil-nuages tard en matinée. Des vents du nord-ouest 30, des rafales 50, maximum de 10, minimum de 0. Vendredi, ce sera nuageux, maximum de 6, minimum plus 3.

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1: Ben oui, c'est le temps de souligner les anniversaires pour ce 14 octobre, 506-336-9797, si vous avez des souhaits à souligner sur nos ondes. J'ai un beau 5 minutes là, pour prendre vos appels. Je n'ai pas de vœux à l'avance aujourd'hui. Donc, ça part tout de suite, les souhaits d'anniversaire. Bonjour!
2: Je vous souhaite bonne fête à Regina Noël. On lui souhaite la santé de la part de Marie-Jeanne et Guy, qui l'aiment beaucoup, sa sœur. Et aussi, je voudrais souhaiter bonne fête à Célina Santan. On lui souhaite la santé de la part de Jeanne-Mance Thériault et aussi de Guy et Marie-Jeanne qui l'aiment beaucoup. Un gros merci et bonne journée.
1: Ça fait plaisir. Bonne journée à vous aussi. Les souhaits d'anniversaire, bonjour.
3: Bonjour. Je veux souhaiter bonne fête à Adèle Le Breton de la part de son frère Gilbert et de Nicole.
1: Excellent. Bonne journée.
3: Bonne journée.
1: Merci. Les vœux d'anniversaire. Bonjour.
4: Allô, ça va bien?
1: Oui, ça va bien.
4: Oui, je voudrais souhaiter bonne fête à mon petit-fils aujourd'hui, pour William James, que, de sa part de sa mamie qui l'aime beaucoup, puis de Jean-Baptiste, son papa Stéphane, puis

0: souhaiter bonne fête pour aujourd'hui à ma voisine, Cindy Como. Ça, c'est la part d'Edor et Diane Lacoste. Puis aussi, bonne fête à William James aussi. Puis bonne journée, Monet.
1: Merci, bonne journée.
0: Bye-bye.
1: Bye-bye. Les souhaits d'anniversaire, bonjour.
2: Oui, bonjour. On voudrait souhaiter bonne fête à Adèle Le Breton de Rivière-du-Portage, de la part de Amma et des Vino Douaran de Rivière-du-Portage. Qu'on passe une bonne journée.
1: Parfait, bonne journée.
2: Merci, bye-bye.
1: Un plaisir, bye-bye. 506-336-9797, les vues d'anniversaire, bonjour.
3: Oui, je voudrais souhaiter bonne fête à Rita Gauvin de Pocaraquette, d'une grande amie émérantienne.
1: Parfait.
3: Bye-bye.
1: Bye-bye, bonne journée. Les souhaits d'anniversaire, bonjour.
4: Bonjour, je veux souhaiter bonne fête aujourd'hui à Donald Aubut de chez son fils qui passe une très belle journée aujourd'hui de sa tante Lucie qui l'aime.
1: Bonne journée
4: bonne
1: à vous
4: journée,
1: aussi.
4: Monique.
1: Merci. Bye-bye. Les souhaits d'anniversaire, bonjour.
5: Oui, je veux souhaiter bonne fête à ses 900 ans de la part d'Ambier Paulin qui pas.
1: Parfait.
5: Bye-bye.
1: Bye-bye, bonne journée. Les vœux d'anniversaire, bonjour.
6: Oui, bonjour. J'aurais un souhait de fête en retard, hier, à Jason Richard, de Charlotte. Ça s'appose à Tandalis, qu'il l'aime beaucoup.
1: Excellent.
6: Je vous souhaite une bonne journée.
1: Merci à vous aussi. Les souhaits d'anniversaire, bonjour.
7: Bonjour, Monique, ça va bien?
1: Oui, ça va bien.
7: Oh, oui, c'était pour souhaiter bonne fête aujourd'hui à Tina Como, de la région de Gauvreau. Puis c'est des amis Anne-Marie et Tony. On lui souhaite de passer une très belle journée. Puis tous ceux et celles qui célèbrent leur anniversaire aujourd'hui, bonne fête.
1: Ben, merci, Anne-Marie. Bonne journée. Merci, bye-bye. Les vœux d'anniversaire, bonjour.
8: Oui, c'est peut-être une bonne fête à Adèle Le Breton, de la part d'Alphonse et Claudette.
1: Excellent, bonne journée.
8: Bonne journée.
1: Merci, bye-bye. Les souhaits d'anniversaire, bonjour.
9: Bonjour, c'est pour souhaiter bonne fête à Adèle Le Breton. C'est de Stéphane Pinoilon, qui l'aime beaucoup. Bonne journée.
1: Bonne journée à vous aussi. Les souhaits d'anniversaire, bonjour.
10: Oui, c'est pour souhaiter bonne fête à Madame Brigitte Bass de l'Alcomo, d'une amie Lorino qui l'aime beaucoup. Bonne fête, Brigitte. Passe une très belle journée. Je t'aime.
1: Bonne journée à vous aussi. Voilà, les souhaits d'anniversaire. Bonjour.
11: Monique. Allô, Monique.
1: Allô.
11: Excuse, j'ai oublié de souhaiter bonne fête à Cindy Como, là, pour aujourd'hui.
1: Oui.
11: OK, ça fait que je souhaite bonne fête qu'elle passe une belle journée de la part de Thérèse et Jean-Baptiste.
1: Parfait.
11: OK, bye.
1: Bye-bye, bonne journée. Les souhaits d'anniversaire, bonjour.
12: Oui, allô, ça va bien?
1: Oui, ça va bien.
12: Oui, on voudrait souhaiter bonne fête à Adèle Le Breton de Rivière-du-Portage, de la part de son mari Clarence, ainsi que ses enfants, puis de moi-même, Gloriane. Merci beaucoup.
1: Ça fait plaisir, bonne journée. Bye-bye, merci.
12: Bye.
1: Les vœux d'anniversaire, bonjour. Bon, ben il n'y a personne au bout du fil, donc c'est tout pour les souhaits de fête d'aujourd'hui. Si vous célébrez votre anniversaire, toute l'équipe de CKRO vous envoie nos meilleurs vœux. On vous souhaite de passer une très, très belle journée. Profitez-en au maximum. Nous, on écoute la musique de Zoé. Il y a King Melrose qui s'en vient aussi, en plus de la nouveauté de cet artiste canadien que j'aime pas mal, Cameron Whitcomb. On va l'entendre avec son nouvel extrait, Kingdom of Fear. Tout ça, ça va nous apporter aux informations de 10 heures.

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0: Voici maintenant vos informations au microphone Yvon Duguay. Le réseau de santé Vitalité a procédé hier à l'inauguration officielle de la nouvelle aile de l'hôpital régional Chaleur de Bathurst, en présence, entre autres, de la première ministre du Nouveau-Brunswick, Susan Holt. De nombreux services bénéficieront de nouveaux locaux dans cet hôpital, notamment la médecine aiguë, la chirurgie, l'oncologie, la santé rénale, les soins palliatifs et la réadaptation. Cependant, l'une des améliorations les plus importantes concerne les unités d'hospitalisation. Les nouvelles unités comprendront des chambres individuelles ou semi-privées, toutes dotées d'une salle de bain privée. Les installations seront également mieux adaptées aux personnes à mobilité réduite. L'accueil, l'admission, la cafétéria et plusieurs espaces administratifs bénéficieront également d'installations modernisées. Depuis le 22 septembre, l'entrée principale et plusieurs services, notamment l'accueil, l'admission et les prises de sang, accueillent déjà la population dans leurs nouveaux locaux. Quant aux autres services, notamment l'oncologie, la santé rénale, les cliniques externes et les unités d'hospitalisation, ils intégreront progressivement leurs nouveaux espaces au cours de l'automne et de l'hiver. Le gouvernement fédéral a annoncé hier des investissements de l'ordre de 269 millions de dollars pour faire progresser l'aménagement du site du projet d'atteinte de durée de vie utile de la centrale de MacTaquac et pour moderniser le poste de transport à haute tension, également connu sous le nom de poste de Salisbury. La centrale de MacTaquac est la plus grande centrale hydroélectrique d'énergie Nouveau-Brunswick et elle fournit 30 % de l'énergie renouvelable requise par la législation provinciale. Le projet d'atteinte de durée de vie utile de la centrale de MacTaquac est un important projet de modernisation qui vise à prolonger la durée de vie de la centrale jusqu'aux environs de 2068. Les nouvelles du sport dans quelques instants. Au baseball, hier, rappelons la victoire des Rays de Tampa Bay sur les Guardians de Cleveland 3-1. Cette série de championnat de la Ligue américaine est égale à une partie de chaque côté. Parmi les matchs à l'affiche au hockey dans la Ligue nationale, le Canadien de Montréal a vaincu les Sabres de Buffalo 4-3 en tir de barrage et Saint-Louis a facilement vaincu Ottawa 7-2. Au basketball, en match pré-saison, les Raptors de Toronto ont infligé un cuisant revers de 148-98 aux Knicks de New York. C'était vos nouvelles de 10 heures.
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Ben voilà, on a commencé l'émission de ce matin avec une nouveauté, une artiste du sud de la province, Tina Gautreau. Allons-y donc, ben nous autres, on y va. Dans la deuxième heure de l'émission, ça fait du bien. 10h06, 8 degrés sur la péninsule acadienne. Merci de s'intoniser le 97,1. Dans quelques minutes, on jase Price is Right.

0: J'aurais tout fait.
1: Voilà, c'était la musique de notre ami Wilfred sur les ondes 97,1. Bon, imaginez, vous êtes assis devant votre télévision, vous regardez cette émission qui tourne depuis ben longtemps et vous voyez quelqu'un qui vient de votre province, je parle du Nouveau-Brunswick. Donc, imaginez participer à une émission de télé américaine que des millions de personnes regardent depuis des générations. Ben, ça a été l'expérience qu'a vécu Marc Paquette. Il est un enseignant au secondaire de la région de Fredericton. Marc a participé à The Price is Right, le célèbre jeu télévisé où les candidats doivent deviner le prix de différents articles pour tenter de gagner des montants d'argent. Saviez-vous que cette émission-là existe depuis quand même très longtemps? La première version a fait ses débuts en 1956 avant que la version qu'on connaît aujourd'hui arrive sur les ondes de CBS en 72. Pendant 35 ans, c'est le légendaire Bob Barker là, qui a animé l'émission. Depuis 2007, c'est Drew Carey qui a pris la relève. Donc, je ne sais pas combien d'argent que ce monsieur de Fredericton a gagné, mais quand même, très intéressant. On n'a pas besoin d'habiter à Hollywood là, pour se trouver sous les projecteurs. Je pense qu'il faut comme postuler. Je ne sais pas trop comment ça fonctionne. Je pense qu'on peut acheter des billets pour être dans la foule. Il y a comme des différents prix si on veut jouer ou non. En tout cas, c'est quand même assez intéressant. Mais Marc, de la région de Fredericton, a joué et il a remporté un petit montant d'argent. Donc, quand même cool. Puis même s'il n'avait pas gagné, ça doit être une belle expérience.

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3: Météo, température qui reste stable à 8, on prévoit 9 comme maximum aujourd'hui, 10 à 15 mm de pluie avec des vents du sud-est, 20 km/h, rafales 40, sauf 60 dans certains secteurs le long de la côte tard en après-midi. Les averses devraient cesser tard ce soir, des nuages par la suite avec un minimum de plus 4. Demain, nuageux, devenant alternance soleil-nuages le matin, maximum de 10, minimum de 0. Et vendredi, ce sera une autre journée nuageuse, maximum de 6, minimum plus 3.

0: C'est le temps de vous donner les heures des marées pour aujourd'hui. Donc, dans le secteur de Bathurst, la marée est présentement haute. Elle sera basse à 12h37. À Caracat, elle est aussi à son plus haut niveau. Elle sera basse à 11h54. Et à Chipagan, la marée atteindra son plus bas niveau à 12h38. Dans la région de Tracadie, elle est haute présentement. La marée, elle sera basse à 12h35. Pour Neguac, la marée est haute. Elle sera basse à 13h08 cet après-midi. Et à Chatham, la marée est haute depuis quelques minutes seulement. Elle sera basse cet après-midi à 14h46.
1: Ben, wouh!

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0: c'est bien.
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plus de voir les journées raccourcir, la température qui change, c'est aussi la saison des nez qui coulent puis des éternuements. Donc, on entre dans cette période de l'année où les rhumes, les grippes ont tendance à circuler un petit peu plus, là. Donc, personne n'a envie de passer 3 jours au lit avec un mal de gorge, un nez bouché puis une boîte de Kleenex à portée de main. Donc, c'est important de prendre soin de nous, de limiter la propagation des microbes. Donc, on se le rappelle tout le temps. On se lave les mains régulièrement. On pense à tousser ou à éternuer dans notre coude. On aère les pièces quand c'est possible. On évite de partager nos microbes avec tout le monde quand on ne se sent pas bien. On néglige pas là, les petites choses qui vont faire du bien à notre corps, comme bien dormir, boire assez d'eau et prendre le temps de se reposer. Donc, parce qu'on le sait, là, entre le travail, la famille, toutes les responsabilités qu'on a jour après jour, des fois, on a tendance à continuer comme si rien n'était, même quand notre corps nous demande de prendre une pause. Donc, en cette saison, c'est important d'essayer de s'écouter peut-être un petit peu plus. Puis, si les symptômes sont importants, s'ils s'aggravent, si vous êtes inquiet, ben n'hésitez pas à demander conseil à un professionnel de la santé. Donc, prendre soin de soi, c'est pas perdre son temps. C'est se donner là, un meilleur moyen de continuer à profiter de la vie pleinement. Donc, prenez donc soin de vous. Gardez vos mouchoirs à portée de main. Puis, je vous souhaite un bel automne. Puis, un hiver en pleine santé. On va souhaiter là, qu'on n'aura pas de gros rhumes puis de grosses grippes là, pendant la prochaine saison. On poursuit en musique. Puis, tranquillement, ben ça nous amène déjà à la mi de l'émission pour aujourd'hui. Il faut

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1: Le Centre d'artistes Constellation Bleue présente jusqu'au 1er novembre l'exposition des arbres plein la tête de l'artiste Patricia Gauvin de Montréal. Vous pouvez aller visiter. La galerie est ouverte du lundi au vendredi de 9h30 à 16h30 et pendant les spectacles. Et au marché régional de Caraquet, ce samedi 17 octobre, il y aura un atelier de décoration de mini-citrouilles de 10h à midi avec l'artiste Angela Roy-Zarat. Le matériel est fourni, l'activité est gratuite. Vous n'avez pas besoin de réserver, mais il y a un maximum de 25 participants. Et à 10h, maîtriser l'art de l'entretien des arbres fruitiers avec Luc Richard, expérimenté en horticulture, apiculture et en gestion agricole.

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0: De la pluie sur la péninsule acadienne, c'est ce qui était prévu là, pour aujourd'hui. Donc, on parle de 10 à 15 mm, un maximum de 9. On est toujours à 8 degrés. La pluie intermittente devrait cesser ce soir. Quand même des nuages avec un 30 % de probabilité d'averse par la suite, un minimum de plus 4. Demain, des nuages, 30 % de probabilité d'averse en matinée. Ensuite, on prévoit des alternances soleil-nuages, maximum de 10, minimum de 0. Et vendredi, une autre journée nuageuse à prévoir avec un maximum de 6, un minimum de plus 3. Puis je me rentrerai pas plus loin là, parce qu'on commence à voir le mot neige dans la météo. Je suis pas prête. Je suis définitivement pas prête. En musique, voici les Jonas Brothers.

Je sais pas si vous en avez entendu parler, mais il y a toute une controverse qui entoure Kelly Clarkson de ces temps-là. La chanteuse américaine se retrouve au cœur de cette controverse-là après une visite dans une boutique de Brooklyn à New York qui s'appelle Art of Play. Ça tourne autour d'un oiseau mécanique, cette controverse-là. Donc, Kelly Clarkson affirme qu'elle voulait acheter un oiseau automate et qu'elle s'est sentie jugée par l'un des employés du magasin, comme si elle n'avait pas les moyens de se le payer. Elle a même comparé son expérience à une scène de film de Pretty Woman, où, on le sait, là, Julia Roberts a été mal reçue dans une boutique. Ben, elle dit que ça ressemblait à ça. Sauf que le magasin raconte une autre histoire. Selon les propriétaires, l'oiseau en question, surnommé Molly, est une pièce unique utilisée dans leur spectacle de magie et n'est pas à vendre. En fait, Molly est en quelque sorte la mascotte du magasin. Il affirme avoir proposé d'autres options à la chanteuse, dont un modèle semblable. Mais Kelly Clarkson est revenue démontrant une photo de l'oiseau avec une étiquette qui disait que ça valait 15 000 $ Donc, semble-t-il, que selon elle, qu'il était à vendre. Selon eux, il ne l'était pas. Donc, Kelly conteste cette version-là. L'histoire a rapidement explosé sur les réseaux sociaux. Il y a même des images de surveillance qui ont été rendues publiques. Il n'y a pas de son. Donc, c'est impossible de savoir qu'est-ce qui a été dit entre les deux parties. Les conséquences sont quand même assez réelles de tout ça. Le magasin dit avoir reçu des messages haineux, des menaces après la publication de la chanteuse. Donc, une histoire là, qui soulève une question assez intéressante. Quand une célébrité raconte une mauvaise expérience à des millions de personnes, est-ce qu'elle dénonce réellement un mauvais service ou est-ce que sa visibilité risque d'aller trop loin pour un petit commerce? Quand on parle d'une grosse chaîne, c'est peut-être quelque chose, mais quand on parle d'un petit magasin comme ça, ça peut avoir un impact assez important. Depuis, on a augmenté le prix de l'oiseau mécanique. Au lieu de 15 000 $ maintenant, semble-t-il qu'il vaut 15 millions de dollars. On va voir jusqu'où ça va aller, toute cette histoire-là. Kelly Clarkson, on n'a pas reparlé, mais le magasin continue de faire des publications, des vidéos disant que cette situation-là n'est pas correcte, qu'ils reçoivent même des menaces. Donc, on verra si Kelly va tenter là, de rectifier là, la situation. 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
1: Aujourd'hui, à la chronique qui fait du bien, ben je vous invite à trouver de la beauté, même dans les journées qui sont un peu plus grises, comme celle d'aujourd'hui. Il y en a des journées grises, de la pluie, du vent, des ciels un peu plus couverts, et même si on préfère évidemment que le soleil soit là, les journées grises ont aussi leur champ, puis des fois, c'est à nous de les trouver. Souvent, les journées grises vont nous donner la permission de peut-être ralentir un peu, de rester à l'intérieur avec une bonne tisane chaude, regarder un film, de lire, de cuisiner, de passer du temps avec quelqu'un qu'on aime, de juste faire du bon vieux cocooning, ça fait du bien. On n'a pas besoin que chaque journée soit extraordinaire pour qu'elle soit belle. Certaines journées sont simplement faites pour être un peu plus tranquille, puis c'est OK, ça. Je sais qu'il y a beaucoup de personnes qui ont de la difficulté avec ça. La tranquillité, rester sans rien faire, on se sent coupable quand on le fait. Il y a des journées qui sont simplement faites pour être un peu plus tranquille, puis c'est OK. Donc, aujourd'hui, avec le ciel gris, la pluie, essayez de ne pas attendre que ça change pour trouver un petit rayon de bonheur dans votre journée. Créez-vous votre propre bonheur. Trouvez le soleil dans les petits bonheurs de la vie. Mettez de la musique que vous aimez. Dansez. Portez du jaune comme moi. Soyez le soleil pour quelqu'un. Il y a toutes des petites choses qu'on peut faire justement pour qu'une journée grise soit un peu plus ensoleillée. Puis ça, ben, ça reste à nous de voir quel genre d'attitude on va avoir face à des journées comme aujourd'hui. Puis des fois, ben, on doit se donner la permission des journées comme ça pour juste ralentir un petit peu. C'est pas égoïste de le faire, c'est une nécessité de temps en temps.

Voilà, il est 11h51 minutes. Déjà, on s'en va vers la dernière heure de l'émission. Ça fait du bien pour aujourd'hui, puis ça va être une heure bien occupée comme à chaque mercredi avec les noms des gagnants du bingo d'hier, les noms des gagnants du tirage chez Caïro. On a effectué deux tirages pour le calendrier concours aujourd'hui. Il y aura une dégustation avec Juliane. Le concours, ça fait du bien quand? Donc, tout ça, ça s'en vient dans la prochaine heure de l'émission, en plus des informations de midi qui s'en viennent dans les prochaines minutes. Je vous remercie d'être là. J'espère que vous avez passé un bel avant-midi. En musique, bon, on écoute Annie Villeneuve avec « Quelque part ».

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3: Voici maintenant vos informations au microphone Yvon Duguay. À la suite des démarches entreprises relativement aux demandes visant le changement de nom de certaines rues et d'édifices associés à deux anciens prêtres, soit le père Louis G. Daigle et le père Stanislas Dionne, ainsi qu'aux allégations portées à leur encontre, la municipalité régionale de Tracadie considère désormais ce dossier comme définitivement fermé. Le conseil municipal et l'administration ont mandaté leurs avocats afin d'obtenir des avis juridiques et de vérifier les informations disponibles. À la suite de ces vérifications, les avocats de la municipalité ont recommandé la fermeture du dossier en raison du manque d'informations et de preuves permettant d'appuyer une intervention municipale. Par ailleurs, la municipalité régionale de Tracadie déplore des commentaires publics laissant entendre qu'elle cautionnerait ou protégerait des actes criminels, des affirmations qui sont fausses, inacceptables et ne reposent sur aucun fait démontré. La décision de fermer ce dossier découle exclusivement de l'absence de preuves suffisantes permettant à la municipalité de justifier une intervention administrative ou de soutenir légalement les demandes formulées. Le gouvernement fédéral a annoncé la création d'un fonds de près de 40 millions de dollars pour aider les entreprises locales souhaitant utiliser ou créer des outils d'intelligence artificielle. Sean Fraser, ministre responsable de l'Agence de promotion économique du Canada Atlantique, affirme que la technologie pourrait servir à améliorer les activités et à atteindre de nouveaux clients. Le député de la Nouvelle-Écosse précise que ces fonds pourraient également être utilisés par des entreprises espérant commercialiser leur propre technologie d'intelligence artificielle. M. Fraser ajoute que cette initiative répond à une recommandation formulée dans un rapport récent du Comité économique indépendant de l'Atlantique. Le réseau de santé et vitalité a procédé hier à l'inauguration officielle de la nouvelle aile de l'hôpital régional Chaleur de Bathurst, en présence, entre autres, de la première ministre du Nouveau-Brunswick, Susan Holt. L'une des améliorations les plus importantes concerne les unités d'hospitalisation. Les nouvelles unités comprendront des chambres individuelles ou semi-privées, toutes dotées d'une salle de bain privée. Les installations seront également mieux adaptées aux personnes à mobilité réduite. Le premier ministre Mark Carney participera cette semaine à deux rassemblements Forever Canadian en Alberta à quelques jours du référendum provincial. Ce lundi 19 octobre, les Albertains se prononceront sur la possibilité d'un futur référendum sur la séparation de la province, ainsi que sur 9 autres questions constitutionnelles et d'immigration. La campagne Forever Canadian, lancée par l'ancien vice-premier ministre Thomas Lukaczuk, encourage les Albertains à voter pour rester au sein du Canada. M. Carney, qui a grandi en Alberta, assistera au rassemblement de Calgary demain et d'Edmonton vendredi afin d'y livrer un message d'unité nationale. Le pape Léon XIV a subi une intervention chirurgicale qui a confirmé qu'il était atteint d'un cancer du poumon hier. Les examens ont confirmé le diagnostic d'adénocarcinome pulmonaire, a précisé le Vatican dans un bulletin médical publié après l'intervention. Les médecins lui ont retiré le lobe inférieur du poumon droit. Il n'évoque pas pour l'instant de chimiothérapie ni d'autres traitements. L'homme de 71 ans est resté en salle d'opération pendant environ 3 heures. L'intervention chirurgicale elle-même à durer environ 90 minutes. Les nouvelles du sport dans quelques instants. Au baseball, ce soir à Los Angeles, troisième match de la série de championnat de la Ligue nationale entre les Dodgers et les Brewers de Milwaukee. Milwaukee mène la série 2-0. Deux matchs dans la Ligue nationale de hockey ce soir. Montréal est à Washington et Dallas au Colorado. Au tennis, le Canadien Félix Auger-Aliassime a dû abandonner alors qu'il tirait de l'arrière 2-5 contre le Norvégien Casper Ruud en huitième de finale du Masters de Shanghai ce matin. Auger-Aliassime a semblé incommodé par un inconfort au genou gauche. Au soccer, la FIFA proposera à ses membres un fonds de 6,350 milliards de dollars destiné au développement du soccer pour la période de 2027 à 2030, incluant une enveloppe portée à 25 millions de dollars pour chaque association nationale. C'était vos nouvelles de midi.
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Midi, 7 minutes. Bon midi, tout le monde. Bon appétit si vous êtes à table. J'espère que vous allez passer un bon moment pour cette dernière heure de l'émission. Ça fait du bien. Écoutez, je pense que je vais réussir à vous faire danser avec nos retours dans le temps ce matin. On va écouter deux chansons que j'aime bien, dont l'une de mes favorites, Katrina and the Waves, Walking on Sunshine. On va essayer d'ensoleiller un peu cette journée nuageuse. Peut-être que le concours Ça fait du bien quand aussi va ensoleiller votre heure de lunch. Donc, Ça fait du bien quand, ça se passe maintenant. C'est à vous de terminer la phrase. Ça fait du bien quand, j'ai pas besoin de sortir quand il pleut. Ça fait du bien quand, je n'oublie pas mon imperméable, c'est peut-être le cas aujourd'hui. J'espère que vous ne l'avez pas oublié. Donc, on va prendre ce matin le quatrième appel, 506 ce matin, ce midi. Le quatrième appel, 506-336-9797. Si je prends votre appel, vous me terminez la phrase « Ça fait du bien quand » et votre nom s'en va dans la boîte concours pour le tirage de vendredi à gagner un certificat cadeau de 25 $ du magasin Chez Bernard, Marché Ami, restaurant Frito Express de Leach. « Ça fait du bien quand » ça part maintenant.

c'est pas Catherine qui était le quatrième appel, mais Caroline Albert de Grand'Anse. Elle m'a dit, ça fait du bien quand mes petits-enfants viennent me voir. J'imagine que ça doit faire du bien. J'espère que tu les vois régulièrement, Caroline. Donc, bonne chance pour le tirage de vendredi.

Le comité régional de la péninsule acadienne des Jeux de l'Acadie a dévoilé les détails de ces Jeux régionaux d'automne. La compétition de vélo de montagne a lieu ce samedi 17 octobre au club plein air de Caraquet. L'accueil des participants et participantes et la vérification des vélos débutent à 9 h, suivi d'un parcours de réchauffement à partir de 9 h 30. La compétition comme telle est prévue à 10 h 30. Les garçons s'élanceront sur la piste d'abord, puis les filles par la suite. Le soccer masculin débute lundi prochain, 19 octobre, avec 4 équipes. Les matchs auront lieu au terrain de la polyvalente Louis Mayou de Caraquet et à celui de la Villa des Amis de Tracadie Beach. Pour ce qui est du soccer féminin, il débute le mardi 20 octobre avec seulement 2 équipes, dont une regroupant des jeunes de 4 écoles et l'autre de 3 écoles. La compétition se déroulera au terrain de l'école Marie-Esther de Chipagan. Enfin, le badminton est prévu pour le dimanche 1er novembre au gymnase de la polyvalente W. Alosier de Tracadie. L'Assemblée générale annuelle de l'Association du hockey mineur Lamèque-Chipagan aura lieu ce dimanche 18 octobre à 18h30 à l'Aréna des Îles à Lamèque. Les postes à combler, la présidence, la vice-présidence, le secrétariat trésorerie, responsable des dons, responsable de l'équipement et 2 postes de conseiller. Il y aura 2 prix de présence à gagner, soit 50% de rabais sur l'inscription de l'an prochain 2027-2028 à l'association. L'Assemblée générale annuelle de l'Association du hockey mineur de Caraquet aura lieu également ce dimanche 18 octobre à 19h au 3e étage du Centre Uni. 2 postes feront l'objet d'une élection cette année, soit la présidence et celui de secrétaire. Prix de présence, 1 inscription gratuite. Et au disque golf, c'était soirée de double hier soir au terrain de la Villa des Amis avec 14 participants. Le duo de Johan Robichaud et Jean-Pierre Brideau a dominé avec moins 15. Ils ont devancé Maxime Benoît et Jacques Haché qui ont réussi à moins 8, ainsi que Zachary et William Cool qui ont terminé avec moins 5. Notons que Johan Robichaud a réussi un as au trou numéro 11. Le tournoi annuel des membres a lieu samedi matin au terrain de la Villa des Amis. C'était votre sport régional.

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3: Ça tombe toujours sur la péninsule, cette pluie-là. C'est ce qui était prévu pour aujourd'hui. La température est stable à 8 degrés. On prévoit là, un 10 à 15 mm de pluie avec un max de 9. La pluie devrait cesser tard ce soir, des nuages par la suite avec un 30 % de probabilité d'averse minimum de plus 4. Des nuages pour demain jeudi, 30 % de probabilité d'averse en matinée, des alternances soleil-nuages par la suite avec un maximum de 10, un minimum de 0. Et pour vendredi, des nuages maximum de 6, minimum de plus 3 degrés. Et le week-end s'annonce toujours nuageux. En fait, le dimanche, là, on pourrait revoir le soleil. C'est le temps de vous annoncer qui sont les chanceux chanceuses qui ont gagné au bingo d'hier mardi, le 13 octobre. Donc, félicitations à Anne Perrault du village des Poiriers qui a gagné la Misto. La première partie est allée à Muriel Chiasson de Bacaraquette pour 200 $ et à Claudette Thériault de Pocmouche pour 200 $. Élisabeth Comeau de Pont-la-France a remporté 400 $ avec la deuxième partie. La troisième partie a été gagnée par Tania Power d'Inkerman pour un montant de 500 $. Ghislaine Lantaigne de Caraquette a gagné 400 $ pour la quatrième partie. La cinquième partie est allée à Léona Duguet de Chipagan pour 400 $. Lise Robichaud de Chiasson Office a gagné 500 $ pour la sixième partie. Et la septième partie est allée à Carole Bergeron de Caraquette pour 1000 $. Et la boule chanceuse a aussi été gagnée hier dans la cinquième partie. Donc, félicitations à Mme Léona Duguay de Chipagan qui gagne également la boule chanceuse d'une valeur de 10 000 $. Donc, félicitations à vous autres. Vous pourrez venir récupérer votre prix demain, jeudi, à partir de 14 heures.

Cette semaine, calendrier concours CKRO, on a effectué 2 tirages. Donc, félicitations à Mme Lucille Ferron de Cap-Bateau qui a gagné un montant de 50 $ et Mona David de Pigeon Hill a gagné un montant de 197,10 $. Donc, félicitations à vous deux. On va vous contacter là pour vous dire comment récupérer votre prix. On vous rappelle, là, on est présentement dans la prévente des calendriers. Vous avez probablement reçu votre appel. Vous n'avez pas besoin de vous déplacer. Les calendriers ne sont pas ici encore. On va vous les livrer là quand ce sera le moment venu. Donc voilà, merci de vous procurer votre calendrier CKRO d'année en année. On l'apprécie énormément.

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0: Bonjour, miss.
1: Hello.
0: Et c'est bon, cette chanson-là.
1: Elle danse.
0: Et le monde m'a vu danser.
1: Si vous avez regardé le live ou si vous allez le regarder plus tard.
0: Je peux pas me retenir. C'est comme plus fort que moi. Ça
1: c'est super, bon, la toune est bonne.
0: Ça me pogne dans le bout des orteils, puis go pour Monique Bouge.
1: Dans le bout des orteils.
0: Je suis quelqu'un comme ça, comme à tous les matins, pendant que je me prépare, j'ai ma playlist, puis je danse. Comme je fais 3000 pas à danser le matin en me préparant.
1: OK.
0: Comme c'est la façon que je commence ma matinée du lundi au vendredi, c'est ma façon de commencer ma journée.
1: J'écoute de la musique de Noël, ça fait deux jours. Je le sais. Mais j'écoute de la musique de Noël, ça fait deux jours.
0: Écoute, j'ai fait ma première publicité de Noël hier. C'est tout ce qu'on va dire. Écoute, moi, je vois la neige dans la météo, puis je suis comme non.
1: Hey, non, mais là, ça. Wow, j'ai pas mes pneus. Wow!
0: Je pense pas qu'il y a grand monde qui a des pneus.
1: C'est du vide, là.
0: Quand est-ce qu'il faut qu'on mette ça?
1: Comme obligatoire, genre?
0: Oui. Est-ce que quelqu'un qui peut nous dire, il doit avoir une date, là, où est-ce que c'est que t'es comme obligé, tu sais, de mettre tes. Ben, pas obligé, mais.
1: Tu sais, quand ça fait 48 années, puis presque 30 ans que t'habites au Canada, tu te dirais.
0: Ça fait je sais pas combien d'années que j'ai une voiture, puis j'ai aucune idée. C'est le temps, mon père prend le genre, puis il est comme, ah, je vais mettre tes tires aujourd'hui.
1: Ça, c'est le fun!
0: Ça, c'est très plaisant. Très plaisant. Fun. C'est le fun de manger des chips aussi.
1: Hey, je voulais faire différent aujourd'hui.
0: Oui.
1: Je me suis dit, je lâche. Parce qu'on est très bonbons chocolat, parce qu'il y en a beaucoup.
0: Oui.
1: Mais là, il y avait de la nouveauté dans les sacs.
0: Oui. Puis, sais-tu quoi? Moi, les Doritos, comment est-ce qu'ils s'appellent? Le sac violette, là.
1: Violette?
0: Oui. En tout cas, ils sont épicés, là.
1: OK.
0: C'est comme mes chips préférés.
1: OK.
0: Comme j'aime ça. Oui, il y a de l'espoir. J'aime ça parce que. Après, un bout, ça brûle tellement que je ne peux pas en manger.
1: Okay.
0: Je me rends pas dans le fond du sac, tu es obligée d'arrêter. C'est comme ma tactique.
1: Doritos piment infernal?
0: Oui.
1: Je les adore.
0: OK.
1: Mais je ne peux pas en manger beaucoup.
0: Non, c'est ça.
1: Mais je les adore. Je trouve le goût est excellent.
0: C'est très bon.
1: Peut-être que ça,
0: quelque
1: ça va
0: chose
1: être pareil.
0: Comme ça. Lime ardente. Comme.
1: C'est des Doritos roulés.
0: Les Doritos, leurs sacs sont beaux, hein?
1: Très. Ben, c'est épuré, hein?
0: C'est fait pour attirer l'œil. Le monde est comme. Ah, oh, ça a l'air bon, ça. Mais je les touche, puis c'est intéressant.
1: Ben, c'est pour ça que j'ai vu que c'était nouveau, parce que c'était des Doritos roulés. D'habitude, le Doritos, c'est le
0: triangle.
1: Mais là, c'est un Doritos roulé.
0: Un sac de chips, je suis capable d'ouvrir ça.
1: Ça va bien.
0: Zéro misère.
2: Pas un problème.
1: Sentiment?
0: Oui. Oui, ça sent bon.
1: Ah! J'avoue que ça sent vraiment bon.
0: On commence avec l'épicé, puis après ça, c'est comme...
1: 100% d'accord.
0: Puis aujourd'hui, j'ai gardé de l'eau parce que je savais quand elle m'avait montré le sac, j'étais comme, ça risque de... Mais j'aime ça, ma tolérance est un petit peu plus élevée que la tienne pour l'épicé.
1: Je pense que oui.
0: Et ça a l'air bon.
1: Ah, j'ai peur.
0: Ouh! Ouh!
1: Hey, la lime, elle pogne direct. Hein?
0: Oui. C'est comme sûr, puis épicé en même temps.
1: Dis-moi que ça te brûle d'aussi, là.
0: C'est bon?
1: J'ai pas de fun.
0: Hey, j'aime ça.
1: Ah, c'est bon, là. Mais j'ai les yeux pleins d'eau.
0: Wouh!
1: Je peux pas en prendre un autre.
0: Ah non?
1: J'ai pas envie de lécher mes doigts. Ben oui! Je sais pas comment je le fais.
0: Ah, c'est bon. Quoi, ça serait... Mais sur l'échelle, c'est un.
1: Je sais.
0: C'est un rouge, là.
1: C'est comme le plus. Je peux pas.

0: Je suis impressionnée, Monique.
1: Très bon. Très bon, j'aime ça. J'aime bien, bien ça.
0: Le goût est super. Si vous aimez l'épicé, vous allez aimer. Moi, ça m'a brûlé. Hein? Ne pas donner à des enfants de moins de 4 ans. Ho, ho, ho.
1: Un avertissement. Wow!
0: Right?
1: Un avertissement. Et puis, moi, j'aime ça, l'étiquette Made in Canada.
0: Je suis d'accord.
1: Made in Canada, c'est fait à Cambridge, en Ontario. Puis, ben ça, ça va aider.
0: Ça pique, je respire, ça pique. Oh my God! Je sais pas comment ça fait.
1: Très bon.
0: Saveur de durée limitée. Donc, j'ai sauté sur l'occasion.
1: Oui.
0: Vous souvenez-vous, un petit bout passé, Monique, elle a amené des popcorn twists.
1: Oui.
0: Des maïs éclatés, là. C'était quoi?
1: Caramel salé.
0: Caramel salé. On a adoré.
1: C'était bon.
0: C'était...
1: J'en ai acheté plusieurs sacs depuis, je ne sais pas si vous savez, là, mais...
0: Là, voilà les maïs éclatés. Mocha chocolat blanc.
1: Je trouve ça très intéressant. Elle me le donne parce qu'elle sait que c'est au moins ceux-là, je suis capable de les ouvrir. J'ai plus de misère, là. Ben,
0: as-tu parlé trop vite? Ah, voilà.
1: Ah, je l'ai.
0: T'as bien été toute clean, en plus. Wow. Ça sent...
1: Ça sent rien. C'est-tu mon nez qui a fryé avec le... Mon nez a fryé.
0: Je comprends pas que tout n'est pas fryé. Moi, j'ai peur que ça goûte trop le mocha. Si ça goûte
1: beaucoup, je suis pas une fille de mocha, moi, j'aime pas ça.
0: Mmh.
1: Oh. Okay. Oh. Il est moins bon que le caramel salé, mais il est bon pareil. ça apaise après ce qu'on a mangé.
0: My God.
1: Moi, ce que j'aime de ça, là... C'est le mix de comme sucré-salé. Automatiquement, t'as comme le petit salé du popcorn avec le sucré du...
0: T'es super bon. Ah, pour l'amour.
1: On se cause des problèmes.
0: Courez, mesdames et messieurs, parce que sinon, moi, je vais y aller. Oh my God! Ça goûte pas le mocha, je trouve que ça goûte le chocolat.
1: Oui. Moi aussi, je vais y aller de nouveau. Gardez-nous-en, s'il te plaît.
0: Ah, c'est bon. OK.
1: Mais... Tu sais, ce qu'on achète, on fait sûr qu'il y en a, là.
0: Oui,
1: il y en avait beaucoup.
0: Mm-hmm. Ouais. Oh my God!
1: On peut pas arrêter, tu vois? C'est une grosse épreuve. Il y a du monde, là, mais... Après le 15 octobre, il faut placer les plumes d'hiver. Fait qu'à partir de demain, on peut commencer.
0: Je voulais repenser.
1: Merci. C'est qui nous a donné la réponse? Chantal, merci.
0: Merci, Chantal.
1: Ça, on se bourre la face. On commence le 15. Après ça, ben on a jusqu'à... Jusqu'à quand ce qu'on veut, j'imagine. Avant la neige, je sais pas.
0: Hey, on connaît ça, hein?
1: Moi, j'ai juste quelqu'un qui les place pour moi. C'est pour ça que je suis safe pour conduire.
0: Oh, il y a plein.
1: Ouais, t'en pognes un petit peu plus comme. Tu sais, il y en a là, qui sont un petit peu plus foncés que d'autres. Là, ceux-là, là. Mm.
0: Je vis ma vie, là. Oui. Là, là. Je vis ma vie.
1: Je suis en train de fouiller pour.
0: Vas-y. Il est plus
1: foncé. Ouais! Merci, Great Canadian Dollar Store. C'est pas vous autres qui les affaires, là, mais vous nous donnez ces affaires de même, là, accessibles. C'est merveilleux.
0: Là, c'est dangereux. Merveilleux. Là, il y a Diane qui veut goûter demain.
1: Oui. Oui.
0: Ça va prendre tout mon...
1: Écoute, mais la dernière fois, là, je les avais de mon bureau, ceux-là, puis comme j'ai été apporter le sac à Julianne, j'étais comme, prends-les. Ramasse-les, prends-les, parce que je peux plus arrêter.
0: Ouais.
1: Tu commences, puis tu peux plus arrêter. Vous nous voyez faire depuis tout à l'heure. C'est comme, c'est plus fort que nous autres.
0: Ça fond dans la bouche, là, tu sais.
1: Puis Vous le savez, moi, j'aime ça, le mix de sucré salé, là. Puis c'est comme... Ça, c'est la parfaite combinaison pour ça. Faites-vous une petite soirée, comme le fun, invitez du monde, puis
0: manger. Ah, puis fait pas beau, en plus, là. Va chercher des chips, puis...
1: Je le disais tantôt dans la chronique qui fait du bien aujourd'hui, c'était ça, c'était comme se trouver des moments ensoleillés parmi les journées de grisaille. Mm-hmm. Ben ça... Ça met du soleil dans une journée. Écoutez, si vous n'êtes pas capable de porter un chandail jaune comme moi, mangez ça.
0: On va mettre la photo, évidemment, de ce qu'on a mangé pour que vous puissiez voir comme il faut.
1: Allez magasiner, puis bien souvent, les filles là-bas, ils prennent en note ce qu'on achète. Ouais. Ça fait qu'ils savent, là, allez leur dire, on veut goûter ce que Monique et Julianne ont goûté, puis ils vont vous... je suis sûre qu'ils vont vous aider.
0: Commencez avec le piquant, parce que... What, papa? Hein?
1: Et le mix des deux pourrait être intéressant.
0: Ah, oh, tu retournes. Alors, tourne.
1: Attends, mais ben, c'est que je veux... Tu sais, vous savez que j'aime ça, le sucré salé. Peut-être que les deux ensemble, ce serait bon.
0: Sucré salé et épicé en même temps. Tout ouais.
1: Tout ensemble.
0: T'es chaviré. Je peux même pas m'imaginer d'en prendre un autre. Non?
1: Non, ça sert.
0: C'est pas tout qui se pime, finalement.
1: Non, c'est pas tout qui se pime.
0: Mm-hmm.
1: Mais ça, il est bon aussi, là. Moi, j'ai vraiment aimé ça.
0: Le goût est super bon, mais ça, moi, ça a trop piqué pour moi.
1: 9,2 sur 10.

0: Ça, c'est 10 sur 10.
1: Oui, ça, c'est un gros 10
0: sur 10.
1: 10 facile.
0: 10 sur 10. Mm-hmm. À l'émission aujourd'hui, qu'est-ce qui se passe?
1: On jase avec Justin Roy. Si vous avez entendu le groupe Classe Moyenne, ils sont partout, là.
0: Partout.
1: Avec tout le monde en collaboration.
0: Ils sont comment dans ce groupe-là? Je pense qu'ils sont comme 6 ou 7. Ça se peut-tu? Ils sont
1: je
0: une moyenne gang.
1: Plus. Mais on va le savoir aujourd'hui. Parce qu'on va jaser avec Justin Roy, qui est un des membres de Classe Moyenne. Mande-moi pas quelle heure, parce que j'ai complètement oublié. Je pense que c'est 15h10. Il fait une carrière solo aussi. La majorité de la gang dans Classe Moyenne, ils font aussi carrière solo. Oui. Fait qu'on va découvrir, oui, sa musique à lui, mais aussi le groupe Classe Moyenne. Ça s'est créé comment? Ça? J'ai bien des questions.
0: Je trouve ça intéressant parce que justement, tu sais, la plupart des artistes dans Classe Moyenne ont des carrières à part.
1: Ouais.
0: Fait que comment est-ce qu'ils font pour gérer tout ça en plus? Parce que Classe Moyenne a explosé pendant l'été, là.
1: Simon Cowell. Cowell?
0: Cowell?
1: Cowell. Cowell. Simon Cowell. Je suis sûre qu'ils ont un Simon Cowell, mais c'est
0: quelqu'un
1: qui le Simon
0: derrière,
1: Cowell?
0: Je ne sais pas, mais je trouve ça bien intéressant. J'ai hâte d'entendre cette entrevue-là.
1: Pour vrai, oui. Je suis curieuse.
0: Soyez de la partie. Bon après-midi, tout le monde. Puis demain, chronique Inspiration Mieux-être. Je reçois Mathieu Mallet. Puis on va parler d'activité physique, de choses comme ça. Ooh. Ça risque d'être très intéressant.
1: Donc, demain matin, c'est le Salon de l'emploi.
0: Ah oui!
1: Première édition du Salon de l'emploi, c'est à Chipagan. Je vais être là de 10h à midi pour justement jaser, vous apprendre c'est quoi. Si vous cherchez des travails, ça peut aider, là, littéralement.
0: Soyez de la partie. Ouais. Donc, bon après-midi tout le monde. Puis, trouvez du soleil dans votre journée.
2: Ben, wouh!

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C'est Fine, la nouveauté de Petit Béliveau pour débuter cette heure-ci. L'émission tout court monte le son. Juliane Benoît qui est de retour sur les ondes du 97.1 avec grand plaisir. Le babillard s'en vient dans quelques instants. Plein d'idées d'activités et de sorties. Restez là.

0: Babillard aujourd'hui, mesdames et messieurs. Écoutez, il manque pas d'idées de sortie. Tout d'abord, au Club de l'âge d'or 50+ de Bas-Caraquette, tous les mercredis, partie de cartes de votre choix à 13h et c'est suivi d'un souper à 16h30. Club de l'âge d'or d'Évangeline, tournoi de dames de pique tous les mercredis à 18h30, inscription de 17h à 18h. Information 727-5886. Centre communautaire de Le Goulet, soirée de bingo tous les jeudis, 18h30. Au Club de l'âge d'or de Notre-Dame-des-Érables, venez jouer au bingo tous les jeudis soirs à compter de 18h45. Au Club Le Réveil de l'âge d'or de Négouac, mercredi 14 octobre de 14h à 18h, danse avec Dany Mallet et souper de l'Action de grâce à la dinde. Au Club de l'âge d'or de Rivière-du-Portage, cette fois mercredi 14 octobre, pétanque à tout à partir de 18h30. Demain jeudi, soirée amateur de 19h à 22h. Et vendredi 16 octobre, soirée de whist à 19h. Inscription à partir de 18h. Information Gaston, 397-1262. Au Club de l'âge d'or de Landry Office, yoga sur chaise et mise en forme tous les vendredis 18h30. C'est avec Roxane Thériault et c'est offert gratuitement par Foyer sans mur de Paquetteville. Alors venez bouger avec nous. Information 726-8915. Assemblée des alcooliques anonymes, groupe Shaila tous les mercredis 20h au sous-sol de l'église de Shaila et groupe Pont-la-France tous les jeudis 20h à la salle de l'âge d'or de Pont-la-France. Bibliothèque publique Laval-Goupy de Chipagan, les vendredis, le Diamond Painting est à 14h avec matériel fourni. Ce samedi, 10h30, activité Souris, Code and Go, en partenariat avec l'Université de Moncton de Chipagan. Les enfants de 6 à 12 ans sont invités à venir découvrir le codage. Place limitée, alors réservez votre place. Et également samedi, à 13h30, première séance de 5, offerte par la Société d'Alzheimer Nouveau-Brunswick. Le thème, c'est « Que sont les troubles neurocognitifs? » Pour information et inscription, 336-3920. Tournoi de washer intérieur au Club du Bel Âge de Caraquette, samedi 17 octobre de 12h30 à 16h30. S'inscrire à l'avance jeudi 15 octobre de 10h à 11h30. Souper spaghetti bénéfice pour venir en aide à Fernand Kenney de Four Road, atteint d'un cancer. C'est au Centre des Chevaliers de Colomb de Pont-Landry, dimanche 18 octobre. Les portes ouvrent à 14h, manger sur place ou pour emporter. Et au Club de l'âge d'or de Pont-Landry, vendredi 16 octobre, souper au spaghetti à 17h30. Et ce sera suivi d'une danse à 19h avec Mario, Janice et Julien.
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0: Raphaël Roberge avec Alive, ça nous amène au mot acadien du jour aujourd'hui, pimpé. Moi là, pimpé, en général, ça veut dire piper quelqu'un, tu sais, klaxonner quelqu'un quand je conduis. Mais pimpé, ça veut dire se faire beau, s'habiller avec soin, se setter. Vous comprenez ce que je veux dire? S'endimancher. Être pimpé, ça veut dire être bien habillé. Êtes-vous pimpé aujourd'hui? Pimpé, pimpé, pimpé. Pimpin et pompon sont des pimpons.
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3: Météo, écoutez, c'est qu'il faut trouver une façon d'avoir du soleil dans sa journée. Moi, je peux être ça pour vous, si vous voulez. Je peux être votre soleil. On va mettre de la bonne humeur sur les ondes. On prévoit un bon 10 à 15 mm de pluie. Aujourd'hui, c'est inévitable. Les vents jusqu'à 60 km/h en rafale, surtout le long de la côte. Maximum prévu, 9 degrés. Ce soir et cette nuit, de la pluie intermittente qui devrait cesser tard ce soir. Ça va rester nuageux, par exemple, avec un minimum de 4 degrés. Demain jeudi, nuageux, 30 % de probabilité d'averse tôt le matin. Alternant soleil-nuages pour le reste de la journée, ça va rester venteux, par exemple. Maximum 10 et toujours nuageux vendredi, avec un maximum prévu de 6 degrés.

Karim Ouellet avec l'amour. Ça m'amène à vous jaser de notre dégustation d'aujourd'hui. C'est maintenant publié. Vous pouvez vous rendre sur Facebook et TikTok pour voir ce qu'on a mangé aujourd'hui. En vrai, là, ça a été une dégustation réussie. C'était trop épicé pour moi, mais il y a des gens à la maison qui adoreraient les Doritos.

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Si tu t'en vas de Richie J, moi, je veux vous prendre le temps de vous rappeler que même si c'était férié lundi, il y a eu question de la semaine. Il y a eu le concours Les Petits Bonjours sur nos réseaux. Donc, vous pouvez vous rendre sur Facebook et TikTok pour la question de la semaine ou sur Facebook seulement pour Les Petits Bonjours. Puis, il y a tellement des belles réponses déjà. On vous demande... Envers quoi avez-vous de la gratitude? Puis, gratitude pour la famille, la santé, gratitude pour mon chum, la santé, c'est l'important. Bref, vos réponses, elles sont très inspirantes. Allez faire un tour sur Facebook ou TikTok pour répondre à la question de la semaine et pour participer au petit bonjour sur Facebook seulement.

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Joanie Benoît avec le feu de Bengale pour débuter cette heure-ci et pour nous amener à la chanson dédiée d'aujourd'hui. Puis pour la chanson dédiée, j'ai mentionné tantôt que demain, je fais des reportages au premier salon de l'emploi de la péninsule acadienne. Fait qu'à ceux et celles qui se cherchent un travail présentement, qui sait, peut-être allez-vous trouver votre prochain employeur. Puis aux employeurs qui seront là, qui sait, peut-être allez-vous trouver votre prochain employé. Fait que à ceux et celles qui cherchent un travail présentement, je vous souhaite bonne chance. Ceci, c'est pour vous.

Avis de brûlage ou conditions de brûlage pour la province. On est dans les derniers jours là, de la saison des feux de forêt. Je pense que je surprends personne en disant que tout est en vert. Donc, brûlage permis, c'est valide jusqu'à demain, 14h.

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0: Eh oui, c'est le moment du libre-échange. Êtes-vous prêts? Allons-y. Libre-échange, bonjour, à changer d'idée. Je vous rappelle le numéro, c'est au 506-336-9797. Un maximum de 3 articles par personne, pas plus de 500 $ pour chaque article. Et les fusils, les animaux, les engins motorisés et les demandes de services ne passent pas au libre-échange. Alors allons-y, libre-échange, bonjour.
4: Bonjour.
0: Oui.
4: Moi, j'avais une Avis à pression électrique pour les voitures, là. Elle a 600 livres de pression. Elle est neuve de la boîte. La boîte n'est pas ouverte. Puis c'est une valeur de 245 et plus. Puis je m'en dis 125. À 344-7339.
0: 344-7339. Ben c'est parfait. Merci beaucoup.
4: Merci. Bonne journée.
0: Vous aussi. Bye-bye. Ouais, malgré la pluie, c'est une bonne journée. Continuons le libre-échange. Bonjour.
5: Merci.
0: Merci, bonne journée.
5: Bye.
0: Des croix pour mettre dans les cimetières au 726-6676. Le libre-échange, bonjour.
6: Oui, bonjour. Ça va, un piano, un orgue, deux orgues, un gros et un petit. J'ai un gym. J'ai d'autres choses, moi, là, dire. Ah, j'ai une guitare avec un ordinateur.
0: OK.
6: Et deux télévisions. Au 397-5447, s'il vous plaît.
0: 397-5447.
6: En plein ça.
0: Parfait. Merci beaucoup.
6: Bonne journée.
0: Bye-bye. Vous aussi. Bye-bye. Merci à vous. Le libre-échange. Bonjour.
7: Oui, moi, j'aurais 4 nœuds de side-by-side à vendre dans les 30 qui viennent chez SCF Moto. Ils intéressent seulement à 336-5786. Merci. Bonjour.
0: 336-5786.
7: Oui, c'est ça. Merci.
0: Merci.
7: Oui.
0: Bye bye. Bonne journée. Le libre-échange, bonjour.
8: Bonjour. Oui. J'aurais 4 nœuds d'hiver à vendre. La grandeur 215-60R18. Puis la raison pour la vente, c'est que changer d'auto. Puis je te demandais 500 $ avec les rimes. À 394-8900.
0: 394-8900. Parfait, merci.
8: Merci, bonjour.
0: Vous aussi, bye-bye. Bonne journée et bonne pluie. Est-ce que c'est tout pour le libre-échange d'aujourd'hui? Vous savez comment je fonctionne, je vais partir les enchères. Alors, libre-échange terminé une fois. Libre-échange terminé deux fois. Libre-échange terminé 3 fois. Je vous souhaite que ce soit vendu.
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3: Ben écoutez, c'est de la pluie. De la pluie intermittente aujourd'hui, un bon 10 à 15 mm de prévu. C'est venteux, les vents, jusqu'à 60 km/h, surtout le long de la côte, maximum 9 degrés. Ce soir et cette nuit, de la pluie intermittente cessant tard en soirée. On prévoit des vents jusqu'à 40 km/h en rafale, minimum 4 degrés. Pour jeudi, demain, nuageux. 30 % de probabilité d'averse tôt le matin, alternance soleil-nuage par la suite avec un maximum de 10. Et vendredi, ce sera nuageux, le maximum prévu, 6 degrés. Ouais, commence à rafraîchir.

Alors, démarrer sur nos différents secteurs, Bathurst, elle est basse depuis 12h37. Elle sera haute à 18h50. Caraquet, elle a atteint son plus bas point à 11h54. Elle sera haute à 18h21. Du côté de Chipagan, basse depuis 12h38. Elle atteindra son plus haut point à 19h22. Tracadie maintenant, les basses depuis 12h35. Elle sera haute à 19h54. Négouac, elle a atteint son plus bas point à 13h08. Elle sera haute à 19h51. Chatham, elle sera basse dans quelques instants à 14h46.

0: Voici le carnet culturel.
1: Dansez seul quand vous voulez. Dansez jusqu'au Centre d'artistes Constellation Bleue. Tiens, il présente jusqu'au 1er novembre l'exposition des arbres plein la tête. C'est par l'artiste Patricia Gauvin de Montréal. Et la galerie est ouverte du lundi au vendredi de 9h30 à 16h30 et quand des spectacles sont présentés au Centre culturel. Au marché régional de Caraquet, maintenant samedi 17 octobre, atelier de décoration d'une mini-citrouille. Ce sera de 10h à midi avec l'artiste Angela Roy-Zarate. Matériel est fourni, l'activité est gratuite et c'est sans réservation, mais sachez qu'il y a un maximum de 25 places. Et à 10h, maîtrisez l'art de l'entretien des arbres fruitiers. Luc Richard sera là, expérimenté en horticulture, apiculture et gestion agricole.

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2: Ici Sonia Bernacci, gestionnaire de la logistique et du cheminement des patients de l'hôpital de Tracadie. Grâce au soutien de la coopérative régionale de la baie et de la fondation Les Amis de l'hôpital de Tracadie, une nouvelle terrasse extérieure est maintenant prête pour son ouverture au printemps prochain. Cet espace de détente et de rassemblement contribuera au mieux-être des patients et de leurs familles. Coopérer, c'est bâtir un milieu plus humain. Merci à la coopérative régionale de la baie pour son précieux partenariat.
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Jason de l'hôpital de Caraquet, la capacité d'hospitalisation va grandement augmenter à l'hôpital de l'Enfant Jésus de Caraquet parce qu'une nouvelle unité de soins a été inaugurée aujourd'hui, faisant passer de 12 à 22 le nombre de lits dans l'établissement. C'est un nouvel espace qui va accueillir des patients qui ont besoin de soins médicaux ou de soins palliatifs. Le gouvernement provincial a investi 8,3 millions dans l'unité de soins multifonctionnels. Ça vient aussi avec l'ajout de personnel supplémentaire, infirmières préposées, adjointes administratives, travailleuses sociales, physiothérapeutes. Hey, ça fait beaucoup de choses. Environ 25 postes à temps plein qui ont été créés pour assurer les activités de la nouvelle unité.

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0: Il est 15 heures, ici Jannick Doiron. Voici nos informations. Le gouvernement fédéral prévoit d'investir 50 millions de dollars dans un projet de centre consacré à la foresterie numérique au Nouveau-Brunswick. Une fois opérationnel, ce centre aurait pour objectif de tirer parti de l'intelligence artificielle afin de maintenir la rentabilité de l'industrie forestière tout en préservant l'environnement. Le secteur forestier canadien a été durement touché par le resserrement de l'approvisionnement, la hausse des coûts d'exploitation, la faiblesse des prix de la pâte à papier et le maintien des droits de douane américains. Ce projet de centre est le fruit d'une collaboration entre le Northern Hardwood Research Institute et Research New Brunswick. Le financement est conditionné à l'approbation finale du projet. À la suite des démarches entreprises relativement aux demandes visant le changement de nom de certaines rues et d'édifices associés aux anciens prêtres Louis G. Daigle et Stanislas A. Dionne, ainsi qu'aux allégations portées à leur encontre, la municipalité régionale de Tracadie considère désormais ce dossier comme définitivement fermé. Le conseil municipal et l'administration ont mandaté leur avocat afin d'obtenir des avis juridiques et de vérifier les informations disponibles. À la suite de ces vérifications, les avocats de la municipalité ont recommandé la fermeture du dossier en raison du manque d'informations et de preuves permettant d'appuyer une intervention municipale. Par ailleurs, la municipalité régionale de Tracadie déplore les commentaires publics laissant entendre qu'elle cautionnerait ou protégerait des actes criminels, des affirmations qui sont fausses, inacceptables et ne reposent sur aucun fait démontré. La décision de fermer ce dossier découle exclusivement de l'absence de preuves suffisantes permettant à la municipalité de justifier une intervention administrative ou de soutenir légalement les demandes formulées. Au sport maintenant, au hockey, le Canadien de Montréal a procédé au rappel du défenseur David Rennbacher de son club école Lavalois ce matin. Rennbacher, le cinquième choix du tricolore lors du repêchage de la LNH en 2023, pourrait bientôt participer à son premier match dans le circuit Bettman cette saison. Le CH disputera un deuxième match en 24 heures ce soir, alors qu'il rendra visite aux Capitals à Washington. Au tennis, le Canadien Félix Auger-Aliassime a dû abandonner alors qu'il tirait de l'arrière 5-2 contre le Norvégien Casper Ruud en huitième de finale du Master de tennis de Shanghai tôt ce matin. Et au baseball, les Astros de Houston ont rompu les liens avec le gérant Joe Espada, dont le contrat doit venir à échéance à la fin du mois. Voilà ce qui complète notre bulletin d'information.
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Coup du Pont Van Horn, c'est Émilie Landry qui débute cette heure-ci d'émission Monte le son. Je vous en ai parlé tantôt. Dans quelques instants, on jase avec Justin Roy. Justin Roy qui fait une très belle carrière solo et qui fait aussi partie du groupe Classe Moyenne. En espérant que vous connaissez le groupe Classe Moyenne, hein, ils jouent beaucoup sur nos ondes. Ils sont en collaboration avec plein d'artistes différents. Donc, on écoute Lisa Leblanc nous dire à quel point elle est pas une cowboy. D'après ça, on jase avec Justin Roy.

0: On va lui demander à lui si c'est un cowboy au bout du fil, Justin Roy. Bonjour.
1: Bonjour, ça va bien?
0: Ben oui, ça va bien. Merci de prendre le temps de jaser avec nous aujourd'hui.
1: Ah, ben merci beaucoup de me recevoir. C'est bien gentil.
0: Écoute, je regardais ta biographie, ta discographie, tout ça, puis je vois que tu es originaire de la ville Lorignal, en Ontario.
1: Oui, c'est ça. Dans le fond, c'est un petit village à côté de Hawkesbury. Peut-être qu'il y en a qui connaissent à cause de la chanson de Jean Leloup à Hawkesbury, « I lost my baby ». Mais oui, je viens d'un petit village, disons que c'est un peu la banlieue de ce fameux Hawkesbury-là, fait qu'un peu le Longueuil de Montréal, tu sais.
0: OK, je comprends. Fait que quand tu fais des entrevues, mettons, avec des gens qui connaissent probablement pas Lorignal, est-ce que tu vas utiliser le nom Lorignal ou tu vas utiliser Hawkesbury?
1: Normalement, j'utilise Hawkesbury, vu que c'est plus facile. Puis là, ça me permet de dire aussi qu'il y a une chanson déjà avec cette ville-là. Mais Lorignal, c'est vraiment pour les fins connaissants. Puis normalement aussi, quand je dis Lorignal, le monde, il pense que je joke, que je niaise vraiment en disant ça. Mais non, c'est vraiment un village.
0: C'est une vraie, vraie place. Puis est-ce que ça t'aide? Parce que ton style est très... ode à la simplicité de la vie, de la musique, le fun à écouter. Fait que venir d'un endroit comme Lorignal, est-ce que c'est ce qui fait une différence parce que justement, c'est comme ça on vit là-bas?
1: Ben, moi, je pense que oui, tu sais, veux pas, à côté de chez nous, il y a la rivière des Outaouais. Fait que c'est assez calme aussi. Disons que c'est un village de peut-être 2000 habitants. Fait que c'est assez campagne aussi. Ça me permet vraiment d'aller chercher une autre affaire, la tranquillité plus. Puis j'aime ça aussi, mettre ça dans mes chansons. Je pense que ça paraît un petit peu comme quoi je viens d'un milieu qui est assez, tu sais, famille, assez rassembleur. On aime ça, les parties de famille, que ce soit autant entre amis, faire des veillées autour d'un feu. Fait que moi, je pense que ça l'aide dans toute ma discographie, dans les chansons que j'écris aussi.
0: Mais à travers tout ça, t'es quand même un jeune artiste, là. C'est vraiment en 2024 qu'on a commencé à te remarquer, que t'es entré dans la musique. Puis on voit peut-être une évolution aussi dans tes textes. Ça a commencé avec « Moi, je bois de la bière, juste un bon soir », tu sais, ça a évolué avec ça. Puis ta plus récente, « Ce soir », ben c'est quand même très intime comme texte.
1: Oui, ben disons que c'est ça, les premières chansons que j'ai écrites, tu sais, sur mon premier EP, mon premier projet... C'est vraiment des chansons que j'ai écrites à environ l'âge de 16 ans. Fait que j'étais assez jeune, j'avais pas vécu grand-chose. Mais le deuxième projet, notamment avec Ce soir aussi, On s'en fait pas. Et puis ma toute nouvelle chanson, Je reste qui je suis, c'est des chansons que j'ai écrites dernièrement avec des expériences que j'ai vécues aussi dernièrement. Donc la chanson Ce soir, c'est un peu le mode dating que j'ai pu vivre. Fait que c'est vraiment ça, là. C'est des expériences que je vis au cours de ces derniers temps.
0: Qu'est-ce qui est ta limite de « OK, ça, je partage ça avec le grand public dans mes chansons, puis ça, ça va rester pour moi, ça. »
1: La limite, elle peut être dure aussi, des fois, à mettre une barrière. Dans le fond, moi, je pense que tant pis qu'on reste authentique, qu'on reste honnête aussi, que ça vienne du cœur, bon, ben, tu sais, il n'y a pas vraiment de limite. Si tu as envie de parler des affaires qui te font chier, bon, ben, tu parles de ça. Sinon, c'est des belles affaires arrive dans la vie, bon ben moi je pense que n'importe quelle chanson a place pour une histoire à raconter.
0: Puis c'est un peu aussi ce qui pourrait être la devise du groupe Classe Moyenne, puis on a tellement de questions, je jasais avec mes collègues tantôt, vous êtes combien dans ce projet-là?
1: On est, comme tête d'affiche, on est quatre gars, les quatre chanteurs, donc Gabriel Fredette, Zach Chico, Phil Rocket et moi-même. Et puis, il y a aussi Benjamin Nadeau. Fait que dans le fond, on est cinq, mais normalement, on est quatre dans le groupe, cinq incluant le réalisateur qui fait une grosse partie de la job, mais qui reste dans l'ombre.
0: Parce que vous avez vraiment chacun des carrières solo. Le collectif, il s'est créé comment?
1: Oui, ben dans le fond, on avait chacun notre carrière solo avec ce fameux réal-là, qui est Benjamin Nadeau. Puis un soir de semaine, il nous a dit « Hey, ça vous tente-tu que je vous fasse découvrir le monde que je collabore avec, tu sais, que je travaille avec? » On a dit « Ben oui, pourquoi pas? » Fait qu'il nous a tous invités chez eux dans son studio. Puis il a dit « Hey, on se porte-tu? On écrit-tu une chanson collectivement? » T'sais, tout le monde fait chacun son couplet. Puis on va chanter le refrain tout le monde ensemble. C'est un peu comme une chanson un peu à la « We are the world », là, où est-ce que c'est... Une chanson collective. Puis c'est parti de là. On a créé la chanson « Je me souviens ». À partir de là, on a recommencé à chaque semaine. Et puis on a développé aussi une chimie. Puis, avec le temps, on a décidé de créer Classe Moyenne.
0: Mais il y a quelque chose, tant dans les textes, oui, du collectif, mais même dans les tiens, qui viennent chercher les gens parce que, justement, il y a la simplicité de dire les choses comme elles sont, puis ça vient nous rejoindre parce qu'on fait toute partie de la classe moyenne, finalement.
1: Oui, bien, notamment, c'est pour ça aussi qu'on a décidé d'appeler le groupe Classe Moyenne.
0: Ouais.
1: On cherchait un nom assez rassembleur qui était représentatif de la vie de la plupart du monde au Québec, puis on s'est dit, crime, la plupart du monde sont dans la classe moyenne, tu sais, il n'y a personne ici que, je parle pour les gars, qui venaient d'une famille plus aisée ou que, tu sais, on est tous partis de la même place, on est partis en bas de l'échelle aussi, puis on est du monde comme tout le monde qui aime juste profiter de la vie, faire le party, tu sais, de passer du temps en famille, entre amis, puis c'est juste comme ça qu'on a décidé de créer Classe Moyenne. Je pense qu'on est resté aussi fidèle à nos valeurs, qui est juste d'avoir du plaisir ensemble. On est quatre boys qui aiment faire de la musique. C'est notre point qui nous a reliés ensemble. Fait que Classe Moyenne, c'est aussi simple que ça.
0: Merveilleux. Puis quand je regarde, là, ton été a été vraiment occupé. Tu étais un peu partout au Québec. Qu'est-ce qui s'en vient pour toi?
1: Eh bien, je travaille encore sur des chansons pour 2027. Je travaille aussi pour ma production de spectacle. Donc, je veux faire une tournée dans l'année 2027. Une tournée de spectacle à mon nom, mais il y a aussi les shows avec Classe Moyenne qui s'en vient. Écoute, on veut sortir une chanson à peu près à chaque mois. Fait que avec Classe Moyenne et autant mon projet solo, fait que il y a de quoi se tenir occupé.
0: Ben non, absolument. Puis je suis curieuse parce que là, on est rendu en 2026, 2024, tu fais une entrée vraiment remarquée. Est-ce que tu t'attendais à être rendu où tu es maintenant en 2 ans?
1: Ah, pas du tout. Il y a aussi, tu sais, la disque, on a été nominé à la disque. Fait que pour ça, c'est vraiment de quoi que je suis ultra reconnaissant à avoir la reconnaissance du milieu artistique en étant nommé pour la disque. Ça, c'est incroyable. Écoute, si tu me disais 2 ans passés où est-ce que je serais rendu, jamais je t'aurais dit où est-ce que je suis rendu en ce moment. Mais je suis vraiment fier de ça. Je suis vraiment content. Puis c'est du travail fort qui paye enfin. Donc, ultra reconnaissant.
0: Puis, en terminant, si on se projette vraiment plus loin, là, si on se projette, mettons, dans 10 ans, dans 15 ans, tu te verrais où?
1: Ben, je souhaite que Classe Moyenne, ça roule autant, que mon show solo aussi, ma carrière solo fonctionne autant. C'est vraiment cool. Moi, j'embrasse chaque moment. J'aime pas trop me pitcher dans le futur parce qu'on sait jamais qu'est-ce qui peut arriver.
0: Okay.
1: Fait que je vis à chaque seconde. Mais ce que je pourrais souhaiter dans 10 ans, c'est que ça reste le même, que le public soit encore là, que le monde soit autant attentif, puis c'est ça, de profiter de chaque moment.
0: Merveilleux. Ben écoute, Justin, nous, dans la péninsule acadienne, on dit jamais non à de la visite et on aime ça, on accueille.
1: C'est bon, ben on va s'en venir, on va venir vous visiter dans pas long.
0: Merveilleux, Justin Roy, merci beaucoup pour la jasette.
1: Et merci à toi.
0: Et nous, ben, pas le choix, pourquoi pas, on l'écoute, Justin Roy.
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4: Météo, ben écoutez, c'est de la pluie. Aujourd'hui, j'ai hâte de voir la mise à jour. Pour l'instant, je vous fais un rappel. La pluie intermittente devrait cesser tard en soirée. On prévoit les vents à 40 km/h en rafale vers minuit avec un minimum de 4 degrés. Demain jeudi, nuageux, 30 % de probabilité d'averse tôt le matin et alternance soleil-nuage par la suite. On prévoit un maximum de 10 degrés, mais quand même beaucoup de vent là, et des rafales à 60. Pour vendredi, des nuages, un maximum de 6 degrés. Puis, je dis ça là, mais dans la nuit, de vendredi à samedi, c'est écrit pluie ou neige. Il y a aussi le mot neige qui apparaît pour samedi. Pardon?

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Dan Pay avec Sarah Fortin, Wake Me Up, nous on jase fraude. Puis écoutez, on parle de fraude souvent à la radio, même sur notre propre page Facebook, il y a eu des essais, là, vous le savez, on vous a dit, cliquez pas si quelqu'un vous envoie des liens, c'est pas nous, on fonctionne pas comme ça, mais des fois, il y a des gens qui se font prendre quand même. Puis pour aider la population à reconnaître les pièges des fraudeurs, il y a une troupe de théâtre du Québec qui a présenté sa pièce « En quête de votre argent » pour la première fois dans les Maritimes. C'était dans le nord-ouest de la province, dans le bout d'Edmundston par là. Le spectacle avait pour but d'ouvrir les yeux des aînés, mais aussi des personnes qui les entourent sur toutes les stratégies de fraude qui existent. Comment s'en protéger. C'est une collaboration entre le programme Foyer de soins sans murs et la force policière d'Edmundston. Pièce de théâtre qui a retenu l'attention pour venir justement aborder l'enjeu autrement qu'avec les outils de prévention habituels. Tu sais, on va donner des petits pamphlets, on va faire des séances d'information, mais des fois, il faut aller chercher l'intérêt autrement. Et donc, sur scène, il y avait des situations inspirées de cas réels qui ont été présentées au public. Le but, reconnaître les pièges tendus par les fraudeurs et les signes avant-coureurs de leur stratagème. Très bonne idée! Oh, hey!

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Concours panache de chevreuil, organisé par le club Chasse et pêche La Grande Rivière de Tracadie. Inscription chez Lausier Chasse et pêche et Pronature. Date limite 25 octobre, 4 octobre pour chasseurs à l'arc arbalète. Plus de 5 000 $ en 12 lots seront remis aux participants. Pesez votre chevreuil chez René Brideau, Godzilla Recycling and Scrap Metal. Avant le 30 novembre, midi. Mesure et jugement des panaches, 6 décembre de 10h à midi au club sportif de Pont-la-France. Distribution des prix à 13h dans le Grand Centre en bas. Kiosque, bouillon, bar et surprise. Détails complets sur la page Facebook du club. Ou appelez Mathieu au 506-397-0985. 97.1.

au hockey. C'est ça la réponse. À quoi tu joues? Eux autres, ils jouent au hockey. Je veux parler ici, premièrement, de Demidov, qui risque de perdre son permis. Il s'est adressé à la cour pour annuler le plaidoyer de culpabilité d'un excès de vitesse à Montréal l'été dernier. On dit que l'attaquant vedette du Canadien de Montréal, Ivan Demidov, serait un adepte de la vitesse sur les autoroutes autant que sur la glace. Fait qu'il risquerait de perdre son permis. Il a reçu 2 constats d'infraction dans les derniers mois. Et de façon plus régionale, Zion Deakins, 15 ans, figure parmi les favoris pour être choisi en premier lors du prochain repêchage de la LHJMQ au mois de juin prochain. Hockeyeur de Dieppe, il saisit toutes les occasions pour se faire valoir lors de la Coupe LHJMQ le week-end dernier. Il était là, il a obtenu 6 points en 4 parties. Ce tournoi, c'est la première étape d'évaluation des joueurs de moins de 16 ans des provinces de l'Atlantique pour toutes les équipes du circuit. On lui souhaite.

Le comité régional de la péninsule acadienne des Jeux de l'Acadie a dévoilé les détails de ces Jeux régionaux d'automne. La compétition de vélo de montagne a lieu ce samedi 17 octobre au club plein air de Caraquet. L'accueil des participants et participantes et la vérification des vélos débutent à 9 h, suivi d'un parcours de réchauffement à partir de 9 h 30. La compétition comme telle est prévue à 10 h 30. Les garçons s'élanceront sur la piste d'abord, puis les filles par la suite. Le soccer masculin débute lundi prochain, 19 octobre, avec 4 équipes. Les matchs auront lieu au terrain de la polyvalente Louis Mayou de Caraquet et à celui de la Villa des Amis de Tracadie Beach. Pour ce qui est du soccer féminin, il débute le mardi 20 octobre avec seulement 2 équipes, dont une regroupant des jeunes de 4 écoles et l'autre de 3 écoles. La compétition se déroulera au terrain de l'école Marie-Esther de Chipagan. Enfin, le badminton est prévu pour le dimanche 1er novembre au gymnase de la polyvalente W. Alosier de Tracadie. L'Assemblée générale annuelle de l'Association du hockey mineur Lamec-Chipagan aura lieu ce dimanche 18 octobre à 18h30 à l'Aréna des Îles à Lamec. Les postes à combler, la présidence, la vice-présidence, le secrétariat trésorerie, responsable des dons, responsable de l'équipement et 2 postes de conseiller. Il y aura 2 prix de présence à gagner, soit 50% de rabais sur l'inscription de l'an prochain 2027-2028 à l'association. L'Assemblée générale annuelle de l'Association du hockey mineur de Caraquet aura lieu également ce dimanche 18 octobre à 19h au 3e étage du Centre Uni. 2 postes feront l'objet d'une élection cette année, soit la présidence et celui de secrétaire. Prix de présence, 1 inscription gratuite. Et au disque golf, c'était soirée de double hier soir au terrain de la Villa des Amis avec 14 participants. Le duo de Johan Robichaud et Jean-Pierre Brideau a dominé avec moins 15. Ils ont devancé Maxime Benoît et Jacques Haché qui ont réussi à moins 8, ainsi que Zachary et William Cool qui ont terminé avec moins 5. Notons que Johan Robichaud a réussi un as au trou numéro 11. Le tournoi annuel des membres a lieu samedi matin au terrain de la Villa des Amis. C'était votre sport régional.

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5: C'est ce que j'attendais. J'attendais la mise à jour avec impatience. Écoutez, pluie intermittente ce soir et cette nuit. On prévoit 5 mm au total, avec peut-être de la bruine qui va se mêler à tout ça, possiblement tôt demain matin aussi. Demain jeudi, alternance soleil-nuages pour le reste de la journée, mais on va commencer avec des nuages et de la bruine. Ensuite, pour vendredi, nuageux, maximum 6. Samedi, nuageux. 30 % de probabilité d'averse de pluie ou de neige, maximum 6 degrés. Si ça peut vous consoler, là, je vais me rendre à dimanche. Parce que dimanche, soleil, maximum 6 degrés.

0: Alors, démarrer sur nos différents secteurs. Chatham, elle est basse depuis 14h46. Elle sera haute à 21h13. Négoac, elle a atteint son plus bas niveau à 13h08. Elle sera haute à 19h51. Tracadie, basse depuis 12h35. Elle sera haute à 19h54. Chipagan, elle a atteint son plus bas point à 12h38. Elle sera haute à 19h22. Caraquette, elle a atteint son plus bas niveau à 11h54. Elle sera haute à 18h21. On termine avec Bathurst. Elle est basse depuis 12h37. Elle sera haute à 18h50.
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pas le côté rock'n'roll qui a été exploré, lui, parce qu'on retourne en 2022, le 14 octobre. Après avoir un petit peu taquiné des chansons sur les réseaux sociaux pendant 2 ans, Noah Kahan sort enfin son 3e album, Stick Season. Ça fait passer l'artiste du indie pop au folklore. Il fait de la musique folk après ce moment-là, puis ça l'a vraiment lancé dans ce qu'on appelle le grand public. Stick Season, en particulier, a décollé sur les réseaux sociaux bien avant la sortie de l'album. Quand le single sort enfin en 2022, il a été à la 9e place du Billboard Hot 100. Elle était partout sur les réseaux. La voici, Stick Season.

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5: C'est-tu vrai que c'est faux? C'est-tu faux que c'est vrai? Il me semble que ça a du sens. Une chose est sûre, c'est vraiment le temps du concours. Croyez pas tout ce que je dis.
6: C'est effectivement le temps du concours. Croyez pas tout ce que je dis. Vous le savez, c'est le concours qui me permet de mentir. Je vous dis-tu la vérité? Je vous mens-tu? Ça, c'est à vous de le déterminer. J'ai besoin de quelqu'un qui n'a pas déjà gagné depuis que le concours est revenu au mois de septembre et qui n'a pas déjà joué cette semaine. Alors, je me tourne vers le téléphone dès maintenant. Je prends tout simplement le quatrième appel au 336-9797. Bonne chance!

0: Détermination, courage, force de caractère, ça décrit notre participante aujourd'hui, Alphonsine Doiron de Saint-Simon. Bonjour, Alphonsine.
1: Bonjour.
0: Il aurait fallu là que j'aille regarder dans mes archives de concours puis voir combien de fois tu as participé au fil des dernières années.
1: C'est bon.
0: Je pense que ça se compte plus sur deux mains, là. C'est plus suffisant, ça en prend plus. J'aime ça parce que ça veut dire que tu as du fun.
1: Oui, oui. Une fois, j'ai gagné.
0: C'est très vrai.
1: Ouais.
0: C'est vrai. Ben écoute, je te souhaite bonne chance. Les deux vrais ou faux sont prêts. Es-tu prête, Alphonsine?
1: Oui, oui.
0: OK. Voici ton premier. Exact. C'est ça l'important. OK. Premier vrai ou faux. Le manchot peut voler.
1: Je vais dire que c'est vrai.
0: Oh, en fait, c'est faux. Le manchot ne vole pas. C'est le pingouin qui peut voler.
1: Tu vois-tu comment je suis chanceuse, mon nom?
0: Ah, ben écoute, peut-être que... Parce que le prochain vrai ou faux, c'est le 50e de la saison. Là. Fait que peut-être que ça sera ton chiffre chanceux. Là.
1: Ah, peut-être.
0: OK, donc voici ton vrai ou faux. La tour Eiffel se trouve à Londres.
1: Je pense que c'est faux. C'est pas Paris?
0: Ben voilà, c'est ça. La Tour Eiffel, c'est pas à Londres, pas pantoute. C'est à Paris. Donc, bonne réponse, Alphonsine. Je mets ton nom une fois dans notre boîte, mais on sait jamais. Ça se peut que ce soit suffisant.
1: Non, j'ai pensé parce que si que le pingouin pouvait voler pour aller dans l'eau, j'ai pensé que lui, ben le manchot qui pouvait.
0: Mais écoute, c'était logique quand même, là.
1: Oui.
0: Ben écoute, c'est un point pour toi, puis je te souhaite bonne chance pour le tirage de vendredi.
1: Ben, c'est bien beau comme ça. Merci
0: Alphonsine. Toi aussi.
1: Bonne journée pluvieuse.
0: Oui, on oublie la pluie avec la radio, là.
1: OK, merci.
0: Salut. Bye-bye. Alors, qu'est-ce qu'on a appris aujourd'hui? On a appris que le manchot ne peut pas voler, que la Tour Eiffel n'est pas à Londres, elle est à Paris, et qu'Alphonsine Doiron aura son nom une fois dans notre boîte concours. Ça pourrait être suffisant, qui sait? Parce que demain... On ne sait pas comment ça va se passer. Après-demain non plus. Jamais perdre espoir, Alphonsine.

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0: Il est 17h, ici Jannick Doiron, voici nos informations. Le gouvernement fédéral prévoit d'investir 50 millions de dollars dans un projet de centre consacré à la foresterie numérique au Nouveau-Brunswick. Une fois opérationnel, ce centre aurait pour objectif de tirer parti de l'intelligence artificielle afin de maintenir la rentabilité de l'industrie forestière tout en préservant l'environnement. Le secteur forestier canadien a été durement touché par le resserrement de l'approvisionnement, la hausse des coûts d'exploitation, la faiblesse des prix de la pâte à papier et le maintien des droits de douane américains. Ce projet de centre est le fruit d'une collaboration entre le Northern Hardwood Research Institute et Research New Brunswick. Le financement est conditionné à l'approbation finale du projet. À la suite des démarches entreprises relativement aux demandes visant le changement de nom de certaines rues et d'édifices associés aux anciens prêtres Louis G. Daigle et Stanislas A. Dionne, ainsi qu'aux allégations portées à leur encontre, la municipalité régionale de Tracadie considère désormais ce dossier comme définitivement fermé. Le conseil municipal et l'administration ont mandaté leur avocat afin d'obtenir des avis juridiques et de vérifier les informations disponibles. À la suite de ces vérifications, les avocats de la municipalité ont recommandé la fermeture du dossier en raison du manque d'informations et de preuves permettant d'appuyer une intervention municipale. Par ailleurs, la municipalité régionale de Tracadie déplore les commentaires publics laissant entendre qu'elle cautionnerait ou protégerait des actes criminels, des affirmations qui sont fausses, inacceptables et ne reposent sur aucun fait démontré. La décision de fermer ce dossier découle exclusivement de l'absence de preuves suffisantes permettant à la municipalité de justifier une intervention administrative ou de soutenir légalement les demandes formulées. Davantage d'étudiants canadiens de première année de premier cycle étudient dans les universités du Canada Atlantique cette année. Selon une enquête de l'Association des universités de l'Atlantique, le nombre d'étudiants canadiens inscrits à temps plein en première année a augmenté d'environ 450 par rapport aux chiffres de l'an dernier. L'enquête indique que cette hausse du nombre d'étudiants canadiens est compensée par une baisse de 18 % des inscriptions d'étudiants internationaux. L'association précise que les inscriptions d'étudiants internationaux du Canada Atlantique ont chuté de près de 50 % depuis que le gouvernement fédéral a imposé des restrictions les concernant en 2024. Le réseau de santé Vitalité a procédé hier à l'inauguration officielle de la nouvelle aile de l'hôpital régional Chaleur de Bathurst, en présence, entre autres, de la première ministre du Nouveau-Brunswick, Susan Holt. De nombreux services bénéficieront de nouveaux locaux dans cet hôpital, notamment la médecine aiguë, la chirurgie, l'oncologie, la santé rénale, les soins palliatifs et la réadaptation. Cependant, l'une des améliorations les plus importantes concerne les unités d'hospitalisation. Les nouvelles unités comprendront des chambres individuelles ou semi-privées, toutes dotées d'une salle de bain privée. Les installations seront également mieux adaptées aux personnes à mobilité réduite. L'accueil, l'admission, la cafétéria et plusieurs espaces administratifs bénéficieront également d'installations modernisées. Depuis le 22 septembre, l'entrée principale et plusieurs services, notamment l'accueil, l'admission et les prises de sang, accueillent déjà la population dans leurs nouveaux locaux. Quant aux autres services, notamment l'oncologie, la santé rénale, les cliniques externes et les unités d'hospitalisation, ils intégreront progressivement leurs nouveaux espaces au cours de l'automne et de l'hiver. Au sport maintenant, au hockey, le Canadien de Montréal a procédé au rappel du défenseur David Rennbacker de son club-école Lavallois ce matin. Rennbacker, le cinquième choix du tricolore lors du repêchage de la LNH en 2023, pourrait bientôt participer à son premier match dans le circuit Bettman cette saison. Le CH disputera un deuxième match en 24 heures ce soir alors qu'il rendra visite aux Capitals à Washington. Au tennis, le Canadien Félix Auger-Aliassime a dû abandonner alors qu'il tirait de l'arrière 5-2 contre le Norvégien Casper Ruud en huitième de finale du Master de tennis de Shanghai plus tôt ce matin. Auger-Aliassime a semblé incommodé par un inconfort au genou gauche. Et au baseball, les Astros de Houston ont rompu les liens avec le gérant Joe Espada, dont le contrat doit venir à échéance à la fin du mois. Voilà ce qui complète notre bulletin d'information. À vous tous, une bonne fin de journée.
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Et c'est la dernière heure de l'émission Monte le son qui débute, puis elle débute en jasant. Conseil d'éducation. Bon, écoutez, quand on parle des écoles dans les différentes régions, souvent ça va aller toucher des cordes très sensibles. On a vu là des communautés se lever pour sauver leur école. Et le conseil d'éducation du district scolaire francophone Nord-Est privilégie la construction d'une nouvelle école primaire à Tracadie, en fait même sa priorité. Donc, qu'est-ce que ça viendrait remplacer? Ça remplacerait 4 écoles qui sont déjà là. La Source, la Ruche, la Villa des Amis et le Tremplin. Puis, on s'entend là, même si ils sont en train d'établir les priorités et que ça, c'en est une, c'est pas la veille, là. OK, ça sera pas demain, ça sera pas l'année prochaine. Il faut planifier et prévoir les coûts pour s'assurer qu'il y ait survie d'une bonne éducation. C'est ce qu'on dit un peu, là. On essaie de planifier pour demain, peut-être même pour après-après-après-demain. Vous comprenez?

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Hey! On dirait qu'ils ont compris. Ben, non, compris, je le sais pas, mais qu'ils commencent tête à allumer. Netflix va supprimer quelque chose comme 1000 postes, genre 6% de ses effectifs. C'est ce qui a été dit aujourd'hui parce que la plateforme de streaming connaît une décélération de sa croissance. Ça se peut-tu qu'ils ont comme peut-être réalisé que ça coûte cher pour Netflix? C'est de valeur, hein? Ils ont peut-être réalisé aussi que les gens ont peut-être plus autant d'argent à mettre sur Netflix.

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0: Notre dernier coup d'œil à la météo long terme. Ce soir et cette nuit, de la pluie intermittente cessant tard ce soir. Ça va quand même rester nuageux. On prévoit 5 mm de pluie, les vents jusqu'à 40 km/h en rafale, minimum 4 degrés. Demain jeudi, ce sera nuageux. 30 % de probabilité d'averse ou de bruine tôt le matin. Alternant soleil-nuages ensuite pour la journée. Les vents seront jusqu'à 60 km/h en rafale, maximum prévu de 10. Vendredi, nuageux, maximum 6. Et samedi, nuageux, 30 % de probabilité soit de pluie, soit de neige, maximum 6 degrés. Ouais, pluie ou neige, on est rendu.

c'est un peu plate que si ça avait pas été d'occupation double, j'aurais pas été au courant de ça. OK? Il y a eu des secousses, il y a eu des tremblements de terre, des séismes quand même importants au Panama. Ça a causé beaucoup de dommages. Là, occupation double, les tournages ont été interrompus en raison de ça. Puis c'est la seule raison pourquoi je suis au courant, sinon je l'aurais pas su. Mais aujourd'hui, c'est ceci qui a retenu mon attention. Une influenceuse se fait ramasser sur les réseaux. Pourquoi? Parce qu'elle a été dans les ruines au Panama. Puis elle a décidé, elle, qu'elle prenait la pause là. Voyons donc, petite photo sexy, là, devant les ruines, hein, au Panama, oui, la bonne idée. Elle s'est fait ramasser. Elle s'est fait ramasser par les internautes. Voyons donc, prends une photo, peut-être, oui, mais poser devant, non, pas du tout. Bon, elle se défend. Elle a fait une vidéo, elle explique qu'elle était sur place pour venir en aide aux familles affectées par la catastrophe. Elle ne prenait pas la pause, elle voulait simplement sensibiliser la population, inciter les gens à donner généreusement aux sinistrés. Elle a les deux mains sur la tête puis la hanche pampée du côté gauche. Là, je suis désolée, ça c'est une pause. Les influenceurs, vous ne serez pas tout pardonnés parce que vous êtes populaires. Là. No way, no way, no way.

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Dans ce milieu de semaine, c'est déjà tout pour l'émission Monte le son. Merci énormément d'avoir été là. Et oubliez pas, hein, demain matin, on se retrouve à 10h. Je vais être au Salon de l'emploi de la péninsule acadienne, Salon de l'emploi régional. C'est au Centre des congrès de la péninsule acadienne. Donc, pour les gens qui se cherchent du travail, ce sera peut-être l'endroit pour, qui sait, changer complètement votre avenir. Donc, on se donne rendez-vous demain, 10h, là-bas. Ensuite, je serai là pour l'émission Monte le son. Bonne soirée. Bye-bye!

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3: Entouré de l'amour de sa famille, à la Villa Saint-Joseph de Tracadie, le mardi 13 octobre 2026, à l'âge de 86 ans, est décédée Madame Justine Basque, épouse de feu Armand Moon Basque. Elle demeurait à Oshaila. Née le 26 novembre 1939, elle était fille de feu Adolphe Fournier et de feu Laura Savoie. La famille recevra parents et amis à compter de midi le mardi 20 octobre à la maison funéraire Robichaud et fils au 3875 rue principale à Tracadie. Une célébration de la vie aura lieu à la maison funéraire Robichaud de Tracadie le même jour, soit le mardi 20 octobre à 14 heures. La direction des funérailles a été confiée à la maison funéraire et centre de crémation Robichaud et fils de Tracadie. C'est avec tristesse que nous vous annonçons le décès de M. Tilmont Lausier, survenu à l'hôpital de Tracadie le mercredi 14 octobre 2026, à l'âge de 84 ans. Il était l'époux d'Émilia Maigrat et demeurait à Tillérode. Né le 12 mars 1942, il était fils de feu Mathias Lausier et de feu Alice Thériault. La famille recevra parents et amis à compter de 19 h le dimanche 18 octobre à la maison funéraire Robichaud et fils au 3875 rue principale à Tracadie. Les funérailles auront lieu en l'église Saint-Isidore de Saint-Isidore le lundi 19 octobre à 11 h. La direction des funérailles a été confiée à la maison funéraire et centre de crémation Robichaud et fils de Tracadie.
4: Après un courageux combat, notre mame, Lynn Stewart, s'est éteinte paisiblement à l'hôpital de Tracadie le samedi 10 octobre 2026 à l'âge de 63 ans. Elle est partie pour son dernier repos, laissant derrière elle une famille qui l'aimait profondément. Née le 31 mars 1963, elle était la fille de feu Lawrence Stewart et de feu Jacqueline Ward. La famille recevra parents y a mis à compter de 19 h le vendredi 16 octobre 2026 à la maison funéraire Haché, située au 32 rue du Ruisseau à La Mecque, d'où une célébration de sa vie aura lieu le samedi 17 octobre 2026 à 11 h. Heure de visite, vendredi de 19 à 21 h et samedi de 9h30 à 11 h. Les arrangements funéraires ont été confiés aux soins professionnels de la maison funéraire Haché de Chipagan.
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sous une pluie, non d'étoiles, mais de pluie, et sous ce nuage, ouais. Quelle émission, le Country Show débute mi-temps de semaine, 14 octobre. Quand même 9 degrés sur la plupart de nos secteurs. Les vents soufflent de l'ouest à 7 km/h. Ben là, la pluie, quand est-ce qu'elle va cesser? Ben si je regarde ce qui s'amène pour les prochaines heures, du moins. Ben, c'est ça, ça va. Il y a de la pluie encore qui s'amène pour nos secteurs. Ça va peut-être cesser jusqu'à aller au-delà de 20 heures. Oui, de la petite pluie fine aussi. Alors, quand même, j'ai entendu ma collègue Julianne Benoît qui disait tantôt que il y a de la neige ou de la pluie qui s'amène pour nos secteurs. Ben, voyons donc. Ben oui, c'est pour vendredi. C'est là qu'on doit penser. Prochainement, là, c'est les pneus d'hiver. Espérons qu'on va avoir des spéciaux là-dessus. Parce que là, ça que tout commence à coûter cher. Puis à un moment donné, ben là, il y a toujours une limite d'augmenter les prix, hein? Donnez-nous un répit. Petit message comme ça aux détaillants de pneus. Bon, ben laissons ça de côté. C'est Steve qui s'installe aux commandes de Sick Aero, l'émission de Country Show. Si vous êtes sur les routes, soyez prudents. Bon début de soirée, bonne fin de journée en même temps. C'est comme le retour à la maison qui s'est terminé. Là, c'est le souper. On est en train de ramasser la vaisselle et s'installer comme ça. Mais merci d'être là. Beaucoup de nouveautés cette semaine. Francophone Country, bien sûr. Il y a Claude Bastarache, David Tremblay et Annie Blanchard en duo. Il y a Eut Leblanc. Johnny No Problemo qui est là aussi. Mark Neary. Il y a Guylaine Tanguay. Et Laurie Leblanc en duo également. Marc Robichaud, on a Petit Kodiak, Réal Leblanc. Entre autres, on a Stéphane Comeau, du Salbard, Jacques Surette, Hubert Cormier, Cindy Lee Medes, Chantal Laché. Tout ça pour vous autres. On va avoir le palmarès aussi. Quelques nouvelles de la scène country, tant acadienne et partout au Canada, France francophone bien sûr. Bien, merci d'être là. Je vous invite à entendre l'émission via le site internet de Sick Aero, www.sickaero.ca. Je vous invite aussi à m'envoyer un petit coucou comme ça, un petit coucou pour dire allô, comment ça va, à Steve, STEVE, à commercial, sickaero.ca.

Show qui se poursuit sur les ondes de CKRO. C'était Eudes Leblanc, mon tour d'Acadie à 18h16. Les prévisions du temps s'amènent dès 18h30. La 44e édition de la musique, l'Association de la musique country canadienne. Les prix, ouais, la soirée de prix qui a lieu le 19 septembre dernier. Puis, entre autres, on avait quelques artistes francophones en lice pour en nomination pour la catégorie artiste francophone de l'année qui a été présentée et aussi Fred Dionne qui a remporté un prix. Donc, ce qui se passe, sortie musicale et actualité des artistes, les Gars du Nord, qui continuent toujours au Québec leur tournée et on les voit bien sûr avec leurs aventures. Vous pouvez les suivre sur leur page Instagram ou Facebook, même TikTok, je pense. Je pense que oui. Mais ils sont sur les réseaux sociaux. Chantal Haché aussi avec une chanson que l'on va entendre tantôt. C'est un petit peu plus tard. Ça va être au début de la deuxième heure de l'émission avec sa nouvelle pièce Old Flames. Ça s'amène aussi tantôt. Et l'actualité, Simone, la toute première comédie musicale country originale francophone qui a été dévoilée par la star incontournable Guylaine Tanguay. Ce projet d'envergure mettra en vedette de grands noms de la scène country francophone, incluant le talentueux artiste acadien Andy Bastarache, qui va camper le rôle d'Archie. Et on retrouve aussi, entre autres, Léa Jarry, Guillaume Lafont, Étienne Drapeau. Et lorsque je parle de ce premier spectacle country musical, ça s'est créé au Québec, on va quand même retrouver des artistes dont je viens de vous mentionner. Et le tout premier extrait musical du projet simplement intitulé Country qui a été lancé sur toutes les plateformes numériques en parallèle avec l'annonce de ce spectacle musical. Et Guylaine Tanguay co-signe la mise en scène aux côtés d'Alexis Pitkevitch. Excuse-moi si j'ai juste scrappé le nom de famille, je suis désolé. Les chansons originales sont composées par le réalisateur et multi-instrumentiste américain Stevie Mandel. Et le 15 octobre et le 16, c'est à partir de demain. Et le 16, les billets sont, ça va être en vente dès demain pour le spectacle au Québec qui va se dérouler au cabaret du Casino de Montréal, au Théâtre Capitole de Québec et encore au Théâtre Le Patriote. Donc ça, c'est prévu pour l'été et l'automne 2027. Donc, il va falloir acheter vos billets quand même assez à l'avance. Donc, si vous êtes du côté de Québec demain, puis ça vous tente d'aller voir un excellent spectacle country, Francis de Grandpré va se produire sur la scène du Théâtre Capitole, si vous vous trouvez là. Ou si vous êtes à l'écoute des gens de Québec, que je salue, par l'entremise de notre site web www.ckro.ca. Ce qui s'amène, Yoriel Leblanc aussi en musique, Stéphane Como, tout ça pour vous. Ça va être un petit peu plus tard, ça. Oui, ça va être après les prévisions du temps, mais il y a Johnny No Problem ou Madame Gendron qui s'amène. Mais tout juste avant, Mark Neary et la pièce C'est à toi que je lève mon verre. Merci d'être là tout le monde, c'est Steve avec vous pour l'émission Le Country Show jusqu'à 20h ce soir.

0: grosse dinde noire. 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
3: Ben, ce que l'on a présentement sur la plupart de nos secteurs, pluie intermittente, se sent tard ce soir, nuageux par la suite avec 30% de probabilité d'averse ou bruine. Nappe de brouillard se formant tôt ce soir et se dissipant au cours de la nuit. Hauteur prévue de 5 mm, des vents d'est de 20 km/h, des rafales allant jusqu'à 40 qui vont devenir légers tôt ce soir. Il y aura des vents aussi d'ouest à 20 km/h avec rafales à 40 après minuit. On prévoit un minimum de plus 4 pour la nuit prochaine. Bon, ben, ce que l'on a pour nos secteurs les prochains jours, on parle de neige, là, un petit peu, là. Ben oui, non, non, vous ne rêvez pas. Ça, c'est pour samedi, mais vendredi, on parle dans la nuit de vendredi à samedi, de la pluie ou de la neige, minimum de plus 3. Ouais, on commence à être rendu là, ça, c'est garanti. Mais demain, le 15, jeudi, ce sera nuageux. Petit 30% de probabilité d'averse ou bruine tôt le matin. Alternance de soleil et de nuages par la suite. Vent du nord-ouest de 40 km/h. Des rafales à 60. On prévoit un maximum de 10. Pour vendredi, c'est les nuages qui demeurent sur nos secteurs. On prévoit 6 degrés. Samedi, toujours les nuages. 30% de probabilité d'averse ou de pluie ou de neige. Maximum de 6. Bon, le soleil, lui, va réapparaître à partir de dimanche si la tendance se maintient, le 18, avec 6 degrés. Présentement, sur la plupart de nos secteurs, nous avons 9 degrés et le vent souffle de l'est à 7 km/h.

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Bon, ben la pluie que l'on va avoir pour les prochains jours, ben c'est ça. Présentement, en ce moment, là, c'est de la pluie, oui, pluie intermittente. Ça devrait cesser, mais tard ce soir, OK? Si vous êtes sur les routes, soyez prudents. Toujours cette accumulation d'eau qui peuvent être toujours présente sur la chaussée. Soyez prudents, roulez en toute sécurité. 9 degrés en ce moment et les vents soufflent de l'ouest à 7 km/h. Ça me fait plaisir de vous accompagner en ce mi-temps de semaine, mercredi 14 octobre 2026. 19h, deuxième heure de l'émission, le Country Show Steve qui vous accompagne au microphone. J'ai pour vous de l'excellente pièce musicale en nouveauté du côté anglophone. Ça s'amène vraiment, ça va bouger un petit peu. Avec toujours de nos artistes acadiens qui nous présentent des pièces en anglais, bien sûr. Cindy Leanidis, qui va tourner. Ouais. This ain't a place for a broken heart. Chantal Haché, Old Flames. Il y a le palmarès aussi qui s'amène dans les prochaines minutes sur les ondes du 97. Hein? Merci d'être là, tout le monde.

C'était Austin Ryder, Remember the Feeling. Voici pour vous le palmarès de la CAN. On va aller en voir ensemble ce qui se passe sur le palmarès. Bien sûr, en nouveauté cette semaine, Réal Leblanc, je veux juste fonctionner. Mark Neary, c'est à toi que je lève mon verre pour André au coin. Et voici les 10 positions. Position, oui. La 10e position, c'est une nouvelle entrée pour Rémi Hébert, Moi pis toi dans le bois. La 9e position, c'est une position stable, Claude Bastarache, Camp des Brosseux. La famille Leblanc, avec Sinoro, se retrouve à la 8e position. Et c'est un retour sur le palmarès pour Moyenne Rig. On va fêter ce soir à la 7e position. Sale Barbe, Bout de Tape, à la 6e position. Jacques Surette, C'est ça la beauté, en 5e position. Et Jacques Surette a également 2 chansons cette semaine sur le palmarès. La 4e position, c'est quand même une position stable. Bax Michemon. Les 3 premières positions, ce sont toutes des positions stables. Donc, la 3e, Andy Bass, avec se retrouver. Beaumont, à la 2e position. 2 Bozos de Toronto. Laurie Leblanc et Guylaine Tanguay. De hier à demain, à la pole position du palmarès. Quand même 2 semaines seulement au palmarès. Ouais. Le palmarès de la CAN, vous pourrez le consulter dans la prochaine édition de ce samedi, donc 17 octobre de l'Acadie Nouvelle. Donc, ce qui s'amène en musique, bien, on va entendre justement la 7e position qui est en retour sur le palmarès avec Moyenne Rig. On va fêter.

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3: Ce soir et la nuit prochaine, pluie intermittente, ça s'entasse ce soir, nuageux par la suite, avec 30% de probabilité d'averse ou de bruine. Nappe de brouillard se formant tôt ce soir et se dissipant au cours de la nuit, hauteur prévue de 5 mm. Des vents d'est de 20 km/h avec rafale à 40 qui vont devenir légers tôt ce soir. Des vents devenant d'ouest à 20 km/h, des rafales à 40 après minuit. On prévoit 4 pour la nuit prochaine. Demain, ce sera nuageux, 30% de probabilité d'averse brune tôt le matin. Et bon, le soleil devrait apparaître demain en alternance avec les nuages par la suite, au moins parce qu'on s'attend du temps gris pour vendredi et samedi. Et des vents du nord-ouest de 40 km/h. On prévoit 10 demain. Ça se sent nuage dans la nuit de jeudi à vendredi. Ce sera nuageux pour vendredi, maximum de 6. Pour samedi, le début du week-end, nuageux, 30% de probabilité d'averse de pluie ou de neige. On ne sait pas encore. Maximum de 6. Le retour du soleil pour dimanche, ça c'est le 18. Là. On prévoit un maximum de 6 degrés. Il faut dire que les normales de ce temps-ci de l'année, on parle d'un minimum de 2 et d'un maximum de 10 degrés. Nous avons présentement 9 en moyenne sur la plupart de nos secteurs de la péninsule acadienne. Les vents soufflent de l'est à 7 km/h. Mais pour ma part, je vous dis bonne fin de soirée sur les ondes de CKRO. Merci d'avoir été là ce soir. Il y a André Ferron qui s'amène dès 20h pour l'émission Génération Pop Rock. Merci d'avoir été là. On se quitte sur... Il y a beaucoup de très bonnes chansons qui vont tourner. Fenton Wade, Danny Boudreau, Marc Yvon, Blondie & Mike, Vince Lemire, qui est en tournage d'un vidéoclip. Vous pouvez voir ça sur ses réseaux sociaux. Je pense que c'est cette chanson-là, Où le vent nous mène, c'est ce que l'on va entendre. Mais tout juste avant, une pièce de Martin Dufort, La balade décassée. Merci d'avoir été là, tout le monde. À la prochaine.

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2: Bonsoir tout le monde et bienvenue à une nouvelle émission de Génération Pop Rock. André Ferrand vous accompagne jusqu'à 22h. C'est un plaisir d'être avec vous autres ce soir. Prudence sur les routes avec cette pluie. Justement, météo ce soir, cette nuit, c'est de la pluie, 16 en tort ce soir. Hein? 30% probabilité d'averse ou de brume, même de brouillard. Hauteur prévue, 5 mm, bon, 20 km/h. Commentaires, suggestions, ben, pouvez-vous m'envoyer ça par courriel à andrea@commercial.ca. andrea@commercial.ca. Ça fait plaisir de vous répondre. Ce soir, ben, on y va comme ça avec de la musique pas mal rythmée. Des années 70 à nos jours. Bonne soirée.

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3: 20h18, on écoutait une pièce de Bon Jovi avec It's My Life. On poursuit côté francophone, Bidou avec Sur le bord de la baie.

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3: Ce soir et cette nuit, de la pluie intermittente cessant tard ce soir, nuageux par la suite avec 30 % de probabilité d'averse ou de bruine. On prévoit 5 mm de pluie, les vents jusqu'à 40 km/h en rafale, minimum 4 degrés. Demain jeudi, nuageux, 30 % de probabilité d'averse ou de bruine tôt le matin, alternance soleil-nuage par la suite. On prévoit des vents jusqu'à 60 km/h en rafale, maximum 10 degrés. Pour vendredi, nuageux, maximum 6 degrés. Et samedi, nuageux, 30 % de probabilité de pluie ou de neige, maximum 6 degrés.

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2: 20h39 minutes avant la pause, on écoutait Green Day avec Welcome to the Paradise. Toujours en déférence, je vous accompagne jusqu'à 22h pour l'émission Génération Pop Rock. On poursuit côté francophone, François Lachance, si jamais.

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2: Heures, eh bien oui, déjà la première heure de terminée. J'espère que cette heure musicale vous a plu. Toujours en référence, j'accompagne jusqu'à 22h, l'émission Génération Pop Rock. Ben, côté météo, ce soir, cette nuit, pluie intermittente, ça sent tard ce soir. Nuageux par la suite, avec 30% probabilité d'averse ou de brume. Nappe de brouillard se formant tôt ce soir. Et c'est dissipant au cours de la nuit, hauteur prévue 5 mm, vent d'est, 20 km/h avec rafale à 40, devenant léger tôt ce soir. Vent devenant d'ouest à 20, avec rafale à 40 après minuit, minimum plus 4. Commentaires, suggestions, ben, vous pouvez m'envoyer ça par courriel, andrea@ckro.ca. andrea@ckro.ca. Ça me fera plaisir de vous répondre. Ben, moi, je vous souhaite une bonne deuxième heure en espérant que vous allez rester avec moi jusqu'à 22h.